Nous passons maintenant avec Vivaldi et l'hiver. C'est une ancienne, un vieux disque que j'ai, mais dont je ne me lasse pas, de Trevor Pinnock. Alors, Antonio Lucio Vivaldi est un violoniste et compositeur italien, né en 1678 à Venise et mort à Vienne en 1741. D'ailleurs, il naquit un jour de tremblement de terre et fut baptisé en urgence dans l'église de Bragora. Ça, on ne savait pas. Vivaldi a été l'un des virtuoses du violon les plus admirés et reconnus de son temps. On dit de lui qu'il est l'un des plus importants compositeurs de la période baroque en tant

0: Vous venez d'écouter donc l'hiver dans les quatre saisons de Vivaldi, ainsi que j'ai oublié de vous le dire, un morceau de paix, de bonheur, qui s'appelait Et in terra pax. Maintenant, je passe la parole à Françoise.
1: Oui, alors je reprends l'antenne pour vous dire, pour vous annoncer le titre que je ne vous ai pas donné du cœur de Thérèse Louvet. Le premier morceau que vous entendrez, c'est Good Night, Dear Heart. Et le compositeur s'appelle Dan Forest. Voilà. Et maintenant, je vais passer à quelque chose aussi que j'ai beaucoup aimé. Et je vais vous lire un petit extrait tiré d'un livre de Patrick Suskind, ce qui s'appelle La contrebasse. Alors, la contrebasse est l'instrument le plus gros, le plus puissant et le plus indispensable de l'orchestre. C'est tiré donc de ce petit livre que je vous conseille de consulter, qui est très amusant. Et il y a une pièce aussi qui a été interprétée. Tout ça pour vous présenter un contrebassiste. Un jeune contrebassiste qui s'appelle Marc-André. Vous allez entendre par lui, sur sa contrebasse, une valse sentimentale magnifiquement interprétée. Alors, ce jeune contrebassiste, il est né en 2022 à Vienne, dans une famille de musiciens. Il s'est donné comme mission de présenter la contrebasse comme instrument soliste. Alors, la contrebasse, sur toutes ses facettes, dépassant jour après jour de nouvelles limites. Son jeu est décrit comme le son le plus exquis et le plus élégant de la contrebasse. Ambassadeur passionné, doté d'une prodigieuse musicalité, il sait repousser les limites de son instrument, que ce soit comme concertiste ou comme chambriste. Il est tout jeune. Marc-André fait ses débuts remarqués à la Salle Gaveau à Paris en 2024, aux côtés du pianiste Simon Gréchy. Les duettistes inventent une nouvelle forme de concert. Pour l'enchantement d'un public tout aussi nouveau. Les artistes brillent par une sélection judicieuse d'arrangements et d'adaptations d'œuvres fameuses. Il est invité ensuite aux États-Unis, en Chine, en Suisse, en Slovaquie, à Vienne, à Salzbourg, à Madrid, Paris et en Pologne. Son statut de soliste international est alors confirmé. Bien entendu, il est lauréat de nombreux prix. Marc-André y partage la scène avec des partenaires de premier plan. Il a été découvert par Gauthier Capuçon. Il se produit d'ailleurs dans sa tournée Un été en France, ce qui lui offre une visibilité exceptionnelle pour un jeune artiste. En 2025, il est le premier contrebassiste à

signé un contrat d'exclusivité avec Un Major Warner Classic. Son premier album Mirage paraît le 10 avril, vous voyez, c'est tout récent, 2026. C'est un des musiciens classiques les plus prometteurs de sa génération. La trajectoire de Marc-André prouve qu'il a vraiment un talent unique, mais c'est aussi un artiste visionnaire qui redéfinit, on peut dire, le paysage de la musique classique. Son art, combiné à sa mission de pousser la contrebasse vers de nouveaux sommets, en fait l'un des jeunes musiciens les plus passionnants d'aujourd'hui. Il joue sur une contrebasse qui date quand même de 1827, gracieusement mise à sa disposition par un mécène privé autrichien. Alors vous allez entendre cette valse sentimentale merveilleuse.

Nous passons maintenant à Mozart avec sa fantaisie en ré mineur, KV 397, jouée au piano par Maria João Pires, l'Andante. Maria João Pires est née à Lisbonne en 1944. Elle est une pianiste portugaise et sa carrière débute en 1949 à 5 ans avec un récital Mozart car elle a commencé le piano à 3 ans. Elle a fréquenté le conservatoire de Lisbonne et a gagné plusieurs grands prix, dont un premier obtenu à Bruxelles en 1970 lors du concours du bicentenaire de la naissance de Beethoven qui l'a rendu célèbre. Dans sa discographie, riche d'une cinquantaine d'enregistrements disponibles, on soulignera l'intégrale des sonates pour piano de Mozart, les concertos pour clavier de Bach, l'intégrale des sonates de Beethoven pour piano et violon, accompagné par Augustin Dumay, des concertos pour piano de Mozart, des concertos et nocturnes pour piano de Chopin, Schumann et Schubert. Et enfin, le voyage magnifique, soit 11 impromptus de Schubert, plusieurs sonates et plusieurs œuvres pour piano à quatre mains, dont la célèbre fantaisie en fa mineur dès 940. En concert à Paris, l'immense pianiste et pédagogue retrouve l'un de ses grands compagnons de route, Mozart. Il est à la fois grisant et intimidant de recevoir une artiste que l'on admire et que l'on aime tant et qu'on a l'impression de connaître depuis toujours. Mais intimidé, notre pianiste l'a toujours été en arrivant sur scène. Une peur qui remonte à l'adolescence et qui a même augmenté avec l'âge. C'est une grande pédagogue, très investie auprès de ses élèves. Maria João Pires revient en France pour un week-end de concerts autour de Franz Schubert, 3 jours de Schubertiade et 4 concerts de musique de chambre. Quelques mots sur Mozart, bien sûr, et sa fantaisie en ré mineur. Elle est souvent jouée, mais on pense qu'il s'agit en fait d'une œuvre inachevée. En effet, dans la première édition, dans un ancien document, il manque les 10 dernières mesures. Et c'est pour cela qu'on utilise maintenant l'édition Breitkopf de 1806, complétée vraisemblablement par Müller. L'œuvre peut être divisée en 2 parties, une lente et une rapide. La première en ré mineur est une mesure à 2-2 et c'est une vraie fantaisie. Dans la deuxième, Allegretto en ré majeur, mesure à 3-4, c'est le caractère gai et sans inquiétude de ce morceau qui ressort. Enfin, pour terminer, lors de mes recherches, j'ai trouvé quelque chose d'intéressant au sujet du QI de Mozart, estimé entre 150 et 155, ce qui le plaçait clairement au niveau d'un génie. Chers auditeurs, écoutons maintenant avec bonheur cette fantaisie en ré mineur KV 397 interprétée par Maria João Pires.

On va passer maintenant à Schubert. Je vais vous proposer, interprété par Samuel Alselhorn en chant et Amiel Bussakewitz au piano. C'est un CD édité par Harmonia Mundi. Samuel Alselhorn, c'est un baryton allemand. Né le 15 mai 1990 à Göttingen, il s'est imposé en quelques années comme l'un des chanteurs les plus remarquables de sa génération. Aussi bien dans le domaine de l'opéra que dans celui du lied allemand, sa formation au théâtre de Hanovre et perfectionnement, je vois, au conservatoire de Paris. Alors, des concours et distinctions, il y a une série impressionnante de récompenses. Quant à sa prodigieuse carrière lyrique, premier rôle marquant incluant Mazzetto dans Don Giovanni de Mozart, participation à Carmina Burana à Leipzig, Figaro, les rôles les plus extraordinaires dans Le Barbier de Séville, Belcor dans L'Élixir d'Amour et le comte Alma Viva dans Les Noces de Figaro, et aussi le rôle type de Don Giovanni. Ensuite, il développe un répertoire plus large comprenant Péléas et Mélisande de Debussy. C'est avant tout un grand interprète du lied et particulièrement admiré pour le lied allemand. Vous allez l'entendre accompagné d'un grand pianiste, Amiel Bussakewitz, excusez l'accent. Pour terminer, il mène actuellement un vaste projet discographique autour des leaders de Schubert à l'approche de l'anniversaire de sa mort. Il faut souligner aussi que, contrairement à beaucoup de chanteurs, Alselhorn revendique un équilibre entre l'opéra, le concert et le lied, qu'il considère comme trois facettes de son art. Sylvain Faure, journaliste de Diapason, nous donne son avis sur cet enregistrement de tous les disques, écrit-il, enregistrés par Samuel Alselhorn, celui-ci est sans doute le plus beau. Il a la cohérence de sa chronologie. Pour les leaders qu'il renferme, ils sont de 1826, année où Schubert semble connaître un nouveau printemps. Une petite anecdote peut-être assez surprenante, Samuel raconte que vers 6 ans, il ne parvenait pas à chanter juste. Il produisait davantage un bourdonnement. Malgré cela, il a intégré un chœur d'enfant et c'est progressivement que sa voix s'est développée. Comme vous allez le voir, il a bien fait de continuer, hein. Alors Samuel met la preuve qu'un enfant qui chantait faux peut devenir un grand interprète. Écoutons, si vous le voulez bien, maintenant ce baryton exceptionnel.

0: Alors, j'espère que vous avez apprécié ce superbe chanteur, cette voix extraordinaire. Donc, c'était de Schubert, Am Frühling, chanté par Samuel Hasselhorn, accompagné au piano par Amiel Bussakewitz. Dominique, maintenant ?
1: Oui, on va passer à Fanny Mendelssohn, que je ne connaissais d'ailleurs pas, qui est la sœur de Mendelssohn. Alors, quelques mots sur elle, dont je ne connaissais pas l'existence, bien entendu, et qui se révèle aujourd'hui avec notre diapason d'or d'avril 2026. Voici quelques petites anecdotes. Fanny Mendelssohn, désignée aussi par le nom de Fanny Hensel par son mari, est la sœur de Felix Mendelssohn. Elle est née en 1805 en Allemagne et décédée en 1847 à l'âge de 41 ans. Elle fait partie des compositrices de renom au 19e siècle. Elle connut de nombreux poètes, tels Heine et Goethe, dont elle a mis les œuvres en musique. Le père de Fanny était banquier et elle est la sœur aînée de Felix Mendelssohn Bartholdy, famille d'origine juive, mais convertie au protestantisme. Les quatre enfants sont baptisés et elle est élevée dans l'atmosphère cultivée de l'intelligentsia berlinoise. Fanny reçoit une excellente éducation musicale de sa mère. Au cours d'un voyage de la famille à Paris, quand elle et son frère sont encore très jeunes, ils suivent tous les deux des cours avec une élève de Beethoven. Et ensuite, de retour à Berlin, Fanny étudie le piano avec deux des meilleurs éducateurs de la ville. Très tôt, comme son frère, elle manifeste des dons musicaux, mais son père l'empêchera néanmoins, laissant la place à Félix. Il lui dira que cela doit rester un agrément, car une femme dirige sa maison, un point, c'est tout. Alors que Fanny doit se limiter au salon, les parents Mendelssohn offrent tous les dimanches à Félix un orchestre qui lui permet de tester ses créations, permettant la publication du Songe d'une nuit d'été alors qu'il n'a que 17 ans. Il est même présenté à Goethe alors que Fanny est mise à l'écart. Cette rencontre ne concernant que l'agent mais masculine. Fanny entretient pourtant une relation très proche avec son petit frère Félix, de 3 ans et demi son cadet, lui donne des conseils et organise également pour lui des concerts et des tournées, ainsi qu'à des rencontres avec Gounod, Liszt, Clara et Robert Schumann. Mais Fanny se révèle très vite être une pianiste extrêmement douée. Ainsi, elle impressionne sa famille quand, à l'âge de 13 ans, elle joue par cœur l'intégralité des préludes du clavier bien tempéré de Bach. Quand même deux bouquins. Son professeur de composition loue ses talents de pianiste et dit qu'elle joue comme un homme. Elle compose très jeune et sa première œuvre connue l'a été dès l'âge de 14 ans. Bien que sa famille et sa situation ne lui permettent pas de publier, on comprend que la composition prenait une place très importante dans sa vie. Mais elle se résigne donc. Elle épouse le peintre Wilhelm Hensel, de 11 ans son aîné, et ils auront un fils. Ce mari l'encourage à jouer et à publier ses œuvres. Ils partiront en Italie, à Rome, pendant plus de 6 mois, où Fanny rencontre et impressionne quand même beaucoup Berlioz et Gounod. Ils la décrivent comme une musicienne inoubliable, excellente pianiste et femme d'une intelligence supérieure. Enfin, elle meurt d'une crise d'apoplexie en 1847 à l'âge de 41 ans.
0: C'est jeune.
1: Fanny Mendelssohn a écrit plus de 250 lieders pour soprano et piano, ainsi que plus d'une centaine de pièces pour piano seul. D'ailleurs, Félix Mendelssohn s'est approprié 6 de ses lieders de jeunesse. Quelques mots enfin sur cette surprenante pianiste chinoise qui nous interprète ce capriccio en si mineur et qui se nomme Claire Yuanxi, née en 1990 aux États-Unis, mais d'origine chinoise. Cette petite prodige commence à jouer du piano à 6 ans et remporte à 8 ans de nombreux prix. Elle remporte une médaille d'or au concours mondial de piano à Cincinnati. Et elle est la plus jeune médaillée de la division pré-universitaire à se produire avec un orchestre lors du concert des lauréats de la division internationale. Elle poursuit son éducation musicale en Allemagne, puis remporte le premier prix du concours Chopin, suivi de nombreux autres prix internationaux tout aussi prestigieux. Écoutons, chers auditeurs, ce capriccio en si mineur de Fanny Mendelssohn Hensel, un morceau de bravoure, de rapidité, d'exécution et de voltige interprété par Claire Yuanxi.

0: Vous venez d'écouter le Capriccio en si mineur de Fanny Mendelssohn-Henzel et j'espère que vous l'avez apprécié.
1: Voilà, c'est un ordre. là-dessus, je vous présente de Debussy La plus que lente. C'est une réédition jouée par Samson François, pianiste, Debussy intime. Alors, c'est un extrait du coffret consacré en hommage à Debussy, célébrant cette fois son piano, sa musique de chambre et ses mélodies. Emma Debussy décrivit souvent le jeu de son mari, très feutré, très félin, très exact du point de vue des notes, mais très libre. Ses préceptes semblent guider le jeu de Samson François, poète et fantasque. La valse romantique appelée à tort valse lente est une œuvre de jeunesse de Claude Debussy pour piano seul, composée vers 1890. Avant que le compositeur, bien sûr, compose la musique française avec l'après-midi d'un faune. Claude Debussy a composé quelques pages romantiques, c'est le cas de cette valse, une musique élégante et délicate, où l'on devine déjà l'héritage de Chopin, ainsi que les couleurs personnelles de Debussy. Alors, quelques mots sur l'excellent et regretté Samson François, considéré comme l'un des plus grands interprètes de Debussy du XXe siècle. Sous les doigts de cet artiste, cette valse acquiert une poésie toute particulière, faite de liberté, de rêve et d'élégance. Chers auditeurs, je vous laisse en compagnie de Samson François et je vous dis à bientôt parce que notre émission se termine. Elle était très riche, mais j'espère que vous avez tous trouvé quelque chose d'intéressant. Merci beaucoup et à bientôt.
0: À bientôt.

0: C'était Le Monde musical de Dominique et Françoise.
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nous rejoignons la musique de la Renaissance anglaise avec Thomas Wilkes, When David Hurts.

0: C'était When David Heard de Thomas Wilkes.
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0: Le compositeur Franz Liszt a énormément contribué à ce que ses contemporains soient reconnus. Dans toute l'Europe, il a repris des thèmes de tous ses collègues et a été le porte-parole de leur musique. Je pense ici à Berlioz qui a composé la célèbre symphonie fantastique et Franz Liszt l'a transcrite pour le piano. Nous allons entendre ici sous les doigts de Pierre Réac un extrait de la symphonie fantastique, donc le second mouvement intitulé « Un bal ».

0: Sous les doigts du pianiste Pierre Réac, c'était un bal, extrait de la Symphonie fantastique. Mais comme je vous le disais d'entrée, c'était une pièce de Berlioz, bien célèbre en version orchestrale, mais ici transcrite magnifiquement aussi par Franz Liszt, qui a dans sa vie consacré énormément de temps à la diffusion de la musique de ses contemporains. Vous venez d'entendre donc ce mouvement, le second mouvement, intitulé « Un bal ».
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0: Il nous suffit que de quelques instruments et par-dessus des voix superbes, nous donnons rendez-vous à la musique de Schütz, le psaume 136, « Célébrer l'éternel carré ».

0: sur une musique de Schütz, c'était le psaume 136.
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1: Ce qui m'effraie, ce n'est pas l'oppression des méchants, mais l'indifférence des bons. Martin Luther King.
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2: Ce sera le dépaysement assuré avec ce qui va suivre. Je vous propose la Grande Pâque russe de Nikolaï Rimsky-Korsakov, compositeur né en 1844, mort en 1908, célèbre parmi les célèbres compositeurs et chefs d'orchestre. Cette œuvre, la Grande Pâque russe, est ici interprétée par l'Orchestre symphonique de Montréal, dirigé par Charles Dutoit.

0: C'était la Grande Pâque russe de Nikolaï Rimsky-Korsakov. Charles Dutoit dirigeait l'Orchestre symphonique de Montréal.
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1: Nous entendons de la musique polyphonique vocale, musique chorale, avec l'ensemble La Veneziana dans un madrigal de Monteverdi intitulé Svogava con le stelle.

0: Vous l'avez reconnu, c'était de la musique de Monteverdi, pièce vocale polyphonique, donc à six voix, interprétée par l'ensemble baroque La Veneziana. Nous venons d'entendre la pièce intitulée Svogava con le stelle.
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3: Une exposition en Pays d'Auge à Beaumont jusqu'en avril. La main et l'outil renaissance de l'église Saint-Sauveur. Exposition en extérieur, place de Verdun. Beaumont en Auge conserve la trace d'un prieuré de 1060 et d'une école royale militaire. Avec simplicité, l'exposition estivale en plein air est une découverte continue de l'église nouvellement restaurée. Par cette exposition ouverte à tous, souffle la renaissance d'un patrimoine qui demeure. L'exposition « La main et l'outil » propose une déambulation artistique rendant hommage au savoir-faire, à la matière et à la transmission. C'est jusqu'au mois d'octobre à Beaumont, en Pays d'Auge.

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1: Confié à Karl Richter et l'orchestre Bach de Munich, cet extrait du Magnificat de Bach, enfin le début, l'ouverture, est quelque chose d'enjoué, certes, et de tellement lumineux.

0: La musique au pluriel, c'était, mais oui, bien sûr, aussi du Jean-Sébastien Bach, dans cet extrait du Magnificat. Karl Richter dirigeait l'orchestre Bach de Munich.
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0: Rejoignons le centre de l'Europe, la Bohème, avec le compositeur Bedřich Smetana. Nous entendons ici le Quatuor numéro 2 en ré mineur. Quatre mouvements: allegro, allegro moderato, allegro non più moderato, ma agitato e con fuoco. Vous voyez ce qu'on peut arriver à faire dans un mouvement, raconter déjà plein de choses concernant l'idée, l'intensité de l'œuvre. Donc, beaucoup d'agitation et de feu dans ce troisième mouvement de ce quatuor. Et enfin, un presto allegro. La musique est interprétée ici par le Pratschak Quartet.

0: quatuor en ré mineur de Smetana avec le Pracha Quartet.
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1: C'est pas faux. Parlons des valeurs et du message de Jésus-Christ avec le botaniste Jean-Marie Pelt.
2: C'est pas par la force que l'on pourra modifier la qualité des rapports humains entre tous les habitants de la planète. Ça sera plutôt en écoutant ce message d'humilité et de douceur. Mes amis me disent, mais pourquoi tu ne profites pas de ta retraite? Je réponds, j'ai pas le temps. Je trouve plus utile d'être engagé pour la promotion de toutes ces valeurs qui doivent déboucher sur la paix entre les hommes, mais aussi avec la nature. Quand on dit dans l'Évangile ce que vous voulez que les autres fassent pour vous, faites-le vous-même pour eux. Les autres, c'est bien sûr tous les humains, mais ça peut être les animaux aussi. Et je pense que nous devons aller vers une sorte de convivialité universelle qui associe les humains aspirant à la paix à l'ensemble du monde vivant.
1: C'est pas faux, vous a été proposé par parole.ch.
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Nous entendons ensemble dans notre émission Musique Plurielle la magnifique pièce Te Deum de Steve Dobrogosz. Elle est interprétée par le chœur de chambre Saint-Jacob de Stockholm et accompagnée par The Royal Swedish Opera Orchestra, dirigé par Gary Gredon.

0: Nous venons d'entendre le Te Deum de Steve Dobrogosh. Gary Graydon conduisait le chœur de chambre de Saint-Jacob à Stockholm, ainsi que le Royal Swedish Opera Orchestra.
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1: Si la musique que je vous propose maintenant est archi-célèbre, la version que je vous invite à découvrir est très épurée, sans doute très proche de ce qu'on pouvait entendre du temps de Pachelbel. Nous écoutons le célèbre canon pour trois violons et basse continue, joué sur instruments anciens.

0: De Johann Pachelbel, c'était le très connu et célèbre canon pour trois violons et basse continue.
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2: Le hangar Zéro au Havre est né de l'envie de créer un espace ouvert, accessible et collectif, dédié aux rencontres, à la coopération, à la création et au soutien. Dans un contexte plus qu'incertain, cet objectif reste inchangé, faire vivre un lieu commun, ancré sur le territoire, attentif aux enjeux sociaux, culturels et écologiques, et ouvert à toutes et à tous. Notamment, tous les mardis, il y a une distribution AMAP de 18h à 19h, mais c'est sur inscription.

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1: Je vous donne rendez-vous autour de la musique de Ludwig van Beethoven. 32 variations pour le piano, interprétées par Frank Braley.

0: C'était Ludwig van Beethoven, 32 variations pour le piano par Franck Pralé.
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0: Parmi les œuvres majeures et maîtresses de l'époque de la Renaissance, nous entendons à présent un Stabat Mater Dolorosa de Josquin des Prés. Philippe Hervègue dirige la Chapelle Royale.

0: sonate pour deux violons et basse continue en sol majeur avec le Il Parnasso Musicale.
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3: Méditation du Sadhu Sundar Singh. Seigneur, de nos jours, certains penseurs considèrent comme sans valeur et insoutenable la notion du salut obtenu par ton sang et ton sacrifice expiatoire. Ils affirment que Christ n'est qu'un grand prédicateur, un exemple pour notre vie spirituelle, et disent que le salut et la joie éternelle dépendent de nos efforts et de nos bonnes œuvres.
2: La vie de beaucoup d'hommes est en danger, comme celle de ce chasseur qui, se trouvant dans la forêt, au bord d'une rivière, vit un rayon de miel dans un arbre et monta aussitôt dans l'arbre pour manger le miel. Il ne se doutait pas qu'à ce moment, sa vie était menacée de trois côtés à la fois et qu'il était vraiment dans les griffes de la mort. Sous l'arbre, dans la rivière, un alligator attendait, la gueule ouverte, le moment de l'avaler. Derrière lui, des loups étaient aux aguets dans la forêt. Enfin, les racines mêmes de l'arbre étaient toutes rongées par les vers. Qu'arriva-t-il ? L'arbre déraciné tomba dans la rivière et le chasseur devint la proie de l'alligator. De même, attaché à ce corps mortel, l'esprit goûte pour un peu de temps la saveur trompeuse du péché. Il se tient, indifférent et léger, dans cette dangereuse forêt du monde où Satan rôde, cherchant à le faire périr. Il ne se doute pas que l'enfer attend le moment de l'engloutir, ni que les vers invisibles et subtils du péché ont déjà rongé les racines de sa vie, si bien que son âme y tombera et en sera la victime pour toujours. Au contraire, celui qui vient à moi sera sauvé du péché, de Satan et de l'enfer. Je lui donnerai la vie éternelle que nul ne pourra lui ravir.
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0: Nous vous avons déjà invité à fermer vos fenêtres. Nous réitérons la demande. C'est le vol du bourdon avec Rimsky-Korsakov.

0: pis pour vous, c'était le vol du bourdon. Mais comme le bourdon ne pique pas, vous pouvez réouvrir vos fenêtres.
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0: Il y a comme ça des compositeurs qui nous sont totalement inconnus. Et pourtant, dans le concerto que nous allons entendre, je vous recommande tout spécialement l'Andante, le second mouvement. Donc notre compositeur, c'est Gottfried Heinrich Törtzel, 1690-1749, dans un concerto pour trompette et orchestre en ré majeur.

0: avons retrouvé Maurice André à la trompette dans le concerto pour trompette et orchestre en ré majeur de Gottfried Heinrich Stölzel.
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0: Parmi les grands tubes de la musique romantique française, nous connaissons l'Arlésienne. Nous avons déjà eu l'occasion d'entendre la suite numéro 1. Voici la suite numéro 2. Elle comporte une pastorale, un intermezzo, un menuetto, et puis, je vais le dire sur un ton un peu provençal, une farandole. C'est le London Festival Orchestra, dirigé par Alfred Scholz.

0: C'était l'Arlésienne, suite numéro 2, comportant une pastorale, l'intermezzo, menuetto et farandole. Alfred Scholz dirigeait le London Festival Orchestra.
1: Il est 6h, vous écoutez Albatros, et c'est Pierre Gallet qui nous rejoint pour votre émission « Un rien nous fait chanter ».
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0: Intéressons-nous à quelques prénoms, commençant par la lettre S. Bien sûr, il nous faut y adjoindre les chansons s'y rapportant. Bonjour à tous et bienvenue, que vous soyez simple curieux ou amoureux inconditionnel de la chanson française. Je vous propose d'entendre le poète wallon Julos Bocarne interpréter à sa façon le prénom d'origine bretonne, Soizig.
1: Soizig, c'est un prénom de femme. Soizig, c'est un prénom breton.

Un rayon de soleil s'égare parfois tout au fond d'un regard. 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Ô belle assise à la fontaine, j'ai soif d'un peu de ton eau. 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

0: avoir la grâce d'être aimé. Mais le soleil est dans mon âme, il va réchauffer pour un temps mes Sibéries intérieures que rien ne réchauffait vraiment. Soisic, c'est un prénom de femme, Soisic, c'est un prénom breton.
1: Julos Bocarn, Soisig. D'origine hébraïque, le prénom Simone n'apparaît qu'au cours du XVIIIe siècle. Il obtient un succès prodigieux de 1908 à 1946, avec un pic de déclaration en 1926. Adopté depuis dans les pays anglo-saxons, il est surtout apprécié par la communauté noire. Parmi les célébrités portant ce prénom, les actrices Simone Ronan et Signoret, l'écrivaine Simone de Beauvoir et la femme politique Simone Veil.

La compagnie créole Simone. Issue du latin Sergius, patronyme d'une grande famille romaine de l'Antiquité, le prénom Serge a surtout été apprécié dans la partie grecque de l'Empire. Très populaire en Russie à partir du XVe siècle, grâce à un moine fondateur de plusieurs monastères, Serge deviendra patron protecteur de la Russie. Influencé par l'immigration russe en France, le prénom obtiendra de grands succès entre 1950 et 1960. Beaucoup de personnalités célèbres, les chanteurs, comédiens Reggiani, Lama, Gainsbourg, le rugbyman Blanco ou encore le journaliste Serge Julie, sans oublier la chanson de Charlie Lécouture, la ballade de Serge Cas.

Cet intermède musical ouvre notre séquence « Chantons au cinéma ». Composé pour les studios Jambalaya, le titre éponyme nous est interprété par Brenda Lee.

Originaire de Sidon, en Syrie, appelée la citadelle des mers, Sidonie apparaît souvent à l'Antiquité en raison de ce grand port méditerranéen. Entré en France par un noble romain établi au 5e siècle en Auvergne, ce prénom deviendra populaire en France dans les années 60 grâce à une série télévisée Aglaé et Sidonie.

Brigitte Bardot, Sidonie. D'origine sicilienne, répandue dans toute l'Europe à partir de la Renaissance, le prénom Silvia continue d'être un prénom en vogue, avec un pic de déclaration en 1977. Parmi les célébrités, on peut retenir Sylvia Monfort, comédienne, directrice de théâtre, Sylvia Pinel, femme politique, et Sylvia Cazeneuve, chanteuse lyrique.

Mathieu Bogart, Sylvia. Le prénom Suzanne, d'origine hébraïque, signifiait « fleur de lys ». Il connut un grand succès sous le règne de l'empereur Dioclétien. En France, l'année du pic de déclaration demeure 1920. Parmi les célébrités prénommées Suzanne, citons les

Au son d'une guitare mélancolique se profile notre séquence chant d'ailleurs, destination l'Espagne à la rencontre de Servane Solana, chanteuse, guitariste à la voix claire et vibrante. Elle nous interprète Memento.

0: Un rien nous fait chanter s'achève sur la voix de Servane Solana. Merci de votre fidélité, on se retrouve très vite. D'ici là, prenez bien soin de vous.
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3: Eh bien, aujourd'hui, nous sommes au MUMA du Havre avec Géraldine Lefebvre, qui est directrice du MUMA et qui est également la commissaire de l'exposition, magnifique exposition Monet au Havre, qui est présentée jusqu'au 27 septembre 2026. Géraldine Lefebvre, bonjour. Merci de nous accompagner dans cette visite. Nous allons nous régaler puisque nous allons nous promener dans les œuvres et puis nous allons aussi décrire les tableaux, nos préférés.
4: Bonjour et merci de cette invitation. Je suis très heureuse de vous présenter cette exposition sur laquelle j'ai travaillé pendant de nombreuses années avec mes co-commissaires, hein, puisqu'il y a également Michael Debris à mes côtés et également Pascal Perrin, historien de l'art qui travaille sur Monet aussi depuis de longues années.
3: Alors approchons-nous si vous le voulez bien de ce petit mur, j'allais dire un petit mur à la Boudin. Vous avez fait un accrochage très serré de très jolis facsimilés des dessins de Monet. Il est très jeune à cette époque.
4: Oui, absolument. Ce sont des facsimilés des deux premiers albums de dessins d'Oscar Claude Monet qu'on présente. On présente les originaux juste à côté. Hein.
3: Oscar, c'est son pseudo.
4: Oscar, c'est son premier prénom. Oscar Claude Monet. Mais au moment où il commence à dessiner, il a 15 ans pendant cet été 1856. Et à ce moment-là, il signe au point Monet. C'est-à-dire avec son premier prénom. Et ce qui est passionnant, c'est que dans cette exposition, on va le voir s'affirmer en tant qu'artiste et prendre une position où il va affirmer en fait son deuxième prénom. On va le voir arriver, ça va être d'abord C. Monet, ensuite CL et ensuite Claude Monet.
3: Voilà. Oscar, c'était ringard à l'époque ?
4: Peut-être un peu ringard, mais aujourd'hui, en tous les cas, il va abandonner. Oui, c'est assez à la mode aujourd'hui, mais il va abandonner ce premier prénom pour utiliser son deuxième prénom.
3: Alors, il va croquer la campagne, beaucoup, beaucoup. Il va faire des études, une sorte d'études documentaires avec cet arbre ou avec ce rocher qui est réalisé à la mine de plomb, enfin, ce
4: absolument.
3: Qu'on appelle à l'époque mine de plomb et qu'on appelle crayon graphite aujourd'hui.
4: Absolument. Donc, tous ces dessins sont faits à la mine de plomb, avec parfois quelques ajouts de craie blanche. C'est toujours de la matière sèche avec Monet. C'est ça qui est passionnant. Également, parfois, une petite pointe de sanguine, mais c'est rare dans les premiers carnets de dessins. Par contre, on peut rencontrer de la craie blanche. Ce sont des dessins qui sont parfois ébauchés, comme ce bateau, où on voit, par exemple, la voile très travaillée, alors que la coque est juste dessinée en un trait très fin. Parfois, ce sont vraiment comme des petits dessins préparatoires pris sur le vif. Parfois, on a des dessins très aboutis, notamment comme ce portrait d'Édouard Perdrieux, qui est titré Édouard Perdrieux le 10 septembre. Hein. Ce sont des dessins qui sont en général titrés et localisés et également datés. Donc, on peut suivre Monet dans sa trajectoire, dans le paysage havrais. On a également ici un très joli dessin qui représente un jardinier à Graville, sur les hauteurs du Havre. C'est intéressant, une première représentation de jardinier chez Monet. Quand on connaît son amour des jardins, des premières toiles de jardin qu'il va le faire dans la maison de sa tante Le Cadre à Sainte-Adresse, puis ensuite à Gierny. Donc ça annonce en fait la suite de son œuvre. Donc ce jardin est très très précis, très très fini d'ailleurs. C'est un très joli dessin.
3: On voit qu'il utilise plusieurs crayons, plusieurs duretés de crayons. Alors là, je m'adresse aux dessinateurs, à ceux qui aiment particulièrement le dessin. D'ailleurs, n'hésitez pas à venir avec votre petit carnet de croquis et un crayon, parce que ça, c'est autorisé dans les musées, aucun
4: Absolument.
3: Problème. C'est que les techniques mouillées qui sont interdites, mais comme l'aquarelle,
4: oui.
3: comme la peinture,
4: oui,
3: etc.
4: La gouache.
3: Et donc, vous allez pouvoir copier, même si ce sont des facsimilés, évidemment, ce sont des facsimilés d'une très grande délicatesse.
4: Oui, et précision, on a respecté vraiment les tailles de papier, la couleur du papier, également la couleur, bien sûr, du crayon à papier. Donc, on a même les taches du papier hein, qui sont là, donc les taches du temps. Donc, tout est respecté. Et puis, on a une dizaine de facsimilés. Puis ensuite, on a en regard un petit peu plus loin les deux originaux, hein, ces deux albums de dessin qui sont montrés au public pour la première fois.
3: Alors là, moi, je me régale. Je les préfère. Hein. Oui, alors ne vous étonnez pas si vous entendez que ça craque, parce qu'on se promène toutes les deux dans le musée. Donc oui. Voilà, le parquet craque.
4: Absolument. Et donc voilà, ces deux albums qui sont sous vitrine, un petit peu dans la pénombre, justement pour ne pas atténuer vraiment ni le papier et la couleur du dessin. Donc on a une lumière très tamisée en dessous de 50 lux. Voilà, et on découvre ces dessins, ces deux premiers dessins des deux premiers albums qui sont ensuite dédicacés par Claude Monet à son cher frère. Hein, c'est indiqué là, souvenir de jeunesse à mon cher frère. Ce 20 septembre 95, Claude Monet. Donc Claude Monet, à ce moment-là, il a pris son deuxième prénom. Il signe en tant que Claude Monet. On est en 95. Et c'est deux ans après
3: donc,
4: que...
3: Donc il est né en 1840.
4: Né en 1840, arrivé au Havre en 1845. Il commence à faire et à dessiner dans le paysage au Havre et dans les environs en 1856. Il n'a que 15 ans pendant l'été 1856. Et ses deux premiers albums de dessin vont être achetés par son frère aîné, Léon Monet, en 1893, dans une vente au Havre.
3: Pour l'aider financièrement.
4: Oui, alors à ce moment-là, en 1893, je pense que ce n'est plus pour l'aider. Par contre, Léon Monet va beaucoup aider son jeune frère à ses débuts en achetant beaucoup de peintures. Il va acheter une vingtaine de toiles à Monet, des portraits de famille, des natures mortes, des paysages.
3: On pense à Van Gogh, évidemment, dans
4: voilà,
3: ce moment-là.
4: Exactement, c'est comme Théo. Voilà, il va aider son jeune frère, il va le supporter, il va aussi lui permettre de rencontrer des collectionneurs à vrai, des collectionneurs rouennais. Donc c'est vraiment quelqu'un qui va beaucoup, beaucoup compter dans les débuts de l'artiste.
3: Alors, on pourrait continuer encore dans cette salle, puisqu'il y a les premiers tableaux.
4: Oui, le premier tableau de Monet, ici. Vue prise à Rouel, un tableau peint donc en 1858 pendant
3: une
4: l'été.
3: Une grande précision, presque photographique.
4: Presque photographique. D'ailleurs, c'est absolument spectaculaire quand on se rend à Rouel de se rendre compte comme le paysage a peu changé. On retrouve vraiment en ce lieu la marque que vous voyez ici au premier plan, le Rouel. Également cette ligne de peupliers à l'arrière-plan qui se reflète dans les eaux de la rivière. C'est absolument merveilleux. Et on pense notamment à toutes ces grandes séries, et notamment à la série des peupliers que Monet va réaliser en 1891. C'est très fort. On a des verts très puissants, des bleus, des verts foncés, en fait des couleurs. En fait, toute cette campagne vit avec des couleurs, des verts très intenses. D'ailleurs, les critiques de l'époque parleront de ce vert Monet qui étonne, qui détonne à l'époque complètement.
3: Et qui est rehaussé là à droite par cette petite ligne de jaune d'or, oui. Ocre, presque jaune de Naples, qui rehausse l'ensemble. En fait, si on supprimait visuellement cette partie-là, pouf, le tableau se casse la figure. Et là, il est totalement équilibré. Il résonne avec les nuages dans le ciel.
4: Oui.
3: C'est vraiment... et ce petit personnage
4: et le chapeau de ce petit personnage on retrouve ce jaune d'or également. Donc non c'est extrêmement bien construit, c'est construit par la couleur. On a ici aussi tout ce jeu sur le reflet, sur cet étang qui annonce déjà l'étang Nymphéa de Giverny. C'est absolument un premier tableau absolument exceptionnel que Monet va présenter immédiatement à l'exposition du Havre de 1858.
3: Je vois des petits QR codes là. Je me suis laissé dire que Cédric Clapiche avait commenté certains tableaux de l'exposition.
4: Oui, Murmure. Voilà, c'est ainsi que s'appelle cette visite guidée. On se laisse guider par les mots de Cédric Clapiche. C'est très fort. Parce que Cédric Clapiche a réalisé un film merveilleux, donc L'Avenue de l'Avenir, qui a eu un grand succès public.
3: Et ce film
4: magnifique a été réalisé en partie au MUMA. Cédric Clapiche aime l'impressionnisme, l'histoire de l'impressionnisme, aime Monet aussi énormément. Et dans ce film, il rend hommage à toute cette histoire d'impression soleil levant. Il rend hommage aussi aux historiens de l'art. Il rend hommage à la recherche. Il rend hommage à des sujets tellement forts. Et voilà, on est très touché qu'il ait accepté notre invitation à venir découvrir l'exposition au moment de son montage. En fait, Cédric a découvert toute cette exposition Monet au Havre au moment où elle se montait. Et c'est son étonnement face aux œuvres qu'il nous propose aujourd'hui de découvrir à travers ce parcours sonore. C'est très fort.

0: Alors, nous n'avons pas, évidemment, la prétention, Géraldine Lefebvre, de faire visiter l'expo entière aux auditeurs, mais par contre, de leur décrire quelques pièces fortes, soit pour les inviter à venir, les inciter à venir, puisque on a jusqu'au 27 septembre, soit pour qu'ils aient l'impression d'avoir un peu visité l'exposition avec vous, puisque vous êtes à l'origine de cette exposition. Alors, nous arrivons devant ce grand portrait en pied. Alors c'est étonnant parce que peut-être qu'il ne la trouvait pas très jolie, en tout cas il lui a fait tourner la tête vers le...
1: Alors oui, effectivement, c'est un portrait de Madame Louis-Joachim Gaudibert, Marguerite Gaudibert, qui est la femme en fait du premier mécène de Monet. Les Gaudibert sont des gens qui ont énormément compté pour Monet. Et effectivement, Marguerite est en pied dans un intérieur, elle se détache sur un fond bleu, un rideau très soyeux, elle porte une très belle robe. Probablement un taffetas de soie. Elle a aussi un châle merveilleux qui tombe sur ses avant-bras. Et en fait, ce qui est absolument extraordinaire dans ce portrait, effectivement, on voit peu son visage, mais c'est plutôt le portrait d'une robe ou le portrait d'une femme bourgeoise qui, finalement, semble assez perdue dans ses pensées. Elle est dans cet intérieur. Alors, il y a un très joli bouquet, une très jolie nature morte sur le côté, et on plonge complètement dans les plis de tissu de cette robe parfaitement.
0: Et on dirait même une espèce de mantille qui est posée sur le petit guéridon derrière.
1: Absolument.
0: En bois rehaussé de
1: dorure.
0: De dorure. On voit aussi la coiffure, le
1: chignon.
0: Le chignon qui a été brossé à grands coups de brosse plate.
1: Oui.
0: Très, très vigoureux.
1: Oui, absolument. Absolument. C'est vraiment un très beau portrait en pied, plus que grandeur nature, je dirais. Ce tableau nous domine. C'est un portrait de salon. Il était présenté au salon et c'est souvent la taille que Monet adoptait pour ses grands portraits de salon. Il va réaliser un très beau portrait aussi de sa femme Camille sur le même modèle, Camille ou la femme à la robe verte, qui est aujourd'hui à Brême et qui est aussi un très très beau portrait féminin.
0: Avant de parler d'autres tableaux de salon qui sont un petit peu plus loin, je pense qu'il va falloir qu'on s'approche de celui-ci qui est tout à fait exceptionnel avec ce petit chien.
1: Oui, mais justement, donc c'est un portrait de Camille au petit chien. C'est un portrait de 1866. Donc Camille est la première femme de Claude Monet. Ça va être la mère de ses deux enfants. Et surtout, la femme qui va l'accompagner dans ses débuts difficiles, c'est également son modèle favori à ses débuts. Il va beaucoup réaliser le portrait de Camille. Et là, on la voit très souvent, comme on la voit ici dans ce portrait qui vient d'une collection particulière, qui est très rarement, voire jamais, exposé.
0: Et peut photographier. On ne l'avait pas vu dans les livres, celui-ci.
1: Non, absolument. C'est un portrait inédit, en fait. Et vous voyez ici Camille de profil qui se détache sur un fond noir. Son profil, d'ailleurs, se détache énormément. Puis on voit ce regard très pensif, très lointain, qui semble...
0: Vous pensez à la petite Nini de Renoir?
1: Un petit peu, oui.
0: Qui devait s'ennuyer en tant que modèle et qui
1: peut-être
0: est présentée au premier étage.
1: Peut-être, effectivement. L'ennui du modèle. Alors, il y a aussi peut-être cette idée de Camille qui était assez souvent souffrante, fragile aussi de santé. Et on la voit ici comme une annonce un petit peu de ce destin tragique, puisque Camille va mourir après la naissance de son second fils, Michel. Elle va avoir deux enfants, Jean et Michel, et elle va s'éteindre en 1879, alors que les enfants sont petits. Quelque part, un portrait mélancolique, mais d'une très grande beauté, avec des rouges, des blancs, des noirs, très chatoyants.
0: Oui, Géraldine Lefebvre, vous savez qu'on a déjà un petit quart d'heure de passé, même un peu plus, et qu'on ne va jamais avoir le temps d'arriver jusqu'au bout, jusqu'au merveilleux pastel que vous avez choisi pour
1: l'affiche et le catalogue.
0: On va être obligé de passer sur cette salle magnifique où on a des natures mortes
1: inédites pour beaucoup.
0: Extraordinaire.
1: Des débuts de Claude Monet, absolument, des natures mortes d'une grande beauté, notamment cette nature morte à la carafe pain vin qui nous a été prêtée par la National Gallery de Washington. Il faut savoir que la plupart des tableaux qui sont exposés ici viennent de loin ou de collections particulières et n'ont jamais été...
0: Ce sont des négociations assez longues,
1: assez compliquées. Et donc, je tiens à le dire parce que venez avant qu'il ne soit trop tard, puisque ces œuvres partiront aux quatre coins du monde. Mais ça, c'est vraiment une nature morte absolument exceptionnelle. que Monet a offert à son maître Eugène Boudin.
0: Michaël Debris, votre co-commissaire, me racontait qu'il accompagnait les œuvres parfois pour les faire revenir ou pour, enfin voilà, quand elles devaient être accompagnées, puisqu'elles ne voyagent pas seules, bien évidemment, dans des camions banalisés. Rien n'est annoncé pour que, évidemment,
1: voilà, on pour la sécurité des œuvres, absolument.
0: Et puis que ça arrive aussi des fois par avion, bien sûr, dans des caissons.
1: Oui, absolument, des caissons hermétiques, des caissons climatiques aussi. Voilà, des questions qui aient le moins de vibrations possible aussi pour les œuvres. On fait tout notre maximum pour qu'elles soient conservées parfaitement pendant le transport. Effectivement, elles sont aussi accompagnées par un conservateur qui veille vraiment à la sécurité des œuvres.
0: Nous arrivons dans cette salle qui est uniquement des caricatures, ou plutôt, à l'époque, on appelait ça portrait-charge.
1: Oui, portrait-charge ou caricature, effectivement, à la fois des notables du art. Donc ces caricatures sont mises en rapport avec des photographies qui sont issues des albums de famille, de la famille Monet. C'est toujours intéressant de confronter le portrait-charge de l'époque, notamment du cousin Paul-Eugène Lecâtre, le cousin de Monet, qui est ici confronté avec une photographie de lui qui se trouve dans l'album familial. Et puis on a également une section consacrée aux portraitchages parisiens qui ont été réalisés d'après le panthéon de Nadar. Donc là aussi, on confronte à la fois les dessins de Nadar et ceux que Monet va faire ensuite d'après ce panthéon de Nadar qui va être publié dans la presse en 1854. Donc c'est vraiment intéressant parce que là on a tout le monde politique parisien, on a également les hommes de théâtre, on a aussi les écrivains de l'époque, on a les acteurs, et c'est tout ce monde de l'époque qui est représenté dans cette section de portraits-charges.
0: Rien à voir d'ailleurs avec les portraits-charges qu'on voit aujourd'hui, ou plutôt les caricatures, puisque ils sont... Alors là c'est très exagéré évidemment, on voit les sourcils de cet homme qui sont vraiment comme une casquette au-dessus de ses yeux, mais les déformations ne sont pas si extrêmes que ça finalement, on les reconnaît bien.
1: Alors les déformations, elles sont surtout dans le principe de la grosse tête petit corps. C'est vraiment ce qui va caractériser ces caricatures. Bon, bien sûr, les traits du visage sont quand même un petit peu exagérés.
0: Oui, mais ce grand nez ici.
1: Mais voilà, le grand nez, les sourcils un peu proéminents, le
0: fond,
1: la grosse tête, bien sûr.
0: Hydrocéphale.
1: Vous avez raison. Et puis, avec quelques ajouts de craie blanche, parfois, pour relever un éclat du nez ou un éclat de l'œil, ou encore le col blanc d'une chemise. Mais si vous voulez, ce sont effectivement des portraits-charges très reconnaissables.
0: Parce qu'ils sont faits sur papier bistre, donc ça permet d'avoir de la craie noire et de la craie blanche. Ah, arrivons dans cette petite section, ah oui, avec des murs, des cimaises de couleurs très originales, et je crois que c'est maintenant vraiment votre signature, ici. Ici, on a un bleu nuit profond, juste avant, on avait un jaune
1: éclatant, un jaune d'or.
0: Voilà, qui est très très lumineux.
1: Oui, c'est vrai, je trouve que c'est important, peut-être aussi de surprendre le public, de le surprendre dans ce parcours qui est complètement nouveau. J'ai travaillé avec un scénographe, un jeune scénographe qui s'appelle Nicolas Guignot, qui est de Marseille, qui est professeur aux Beaux-Arts et à l'école de Camondo à Toulon. Il a fait déjà des scénographies d'exposition. On ne se connaissait pas avant le projet et c'est ça que j'ai trouvé passionnant. C'est finalement un projet d'exposition, c'est aussi une rencontre avec finalement plein de savoir-faire. Et là, en l'occurrence, on a travaillé les couleurs ensemble, mais on a travaillé aussi le parcours de l'exposition. Nicolas, il est architecte de formation et son œil a permis aussi peut-être de repenser complètement ce musée dans lequel finalement on a l'habitude de se promener, mais là on le découvre autrement encore. C'est une bonne chose.

0: Nous sommes devant le coucher de soleil qui fait l'affiche, qui est complètement exceptionnel. Alors, tout petit format,
1: mais finalement, petit format et en même temps tellement grand par rapport aux pastels d'Eugène Boudin, les pastels de ciel d'Eugène Boudin qui ont servi de guide à Monet. Et Monet va faire plus grand, plus large, plus coloré. Il va donner encore plus de place au ciel que Eugène Boudin n'en donne. C'est absolument exceptionnel, notamment dans cette série de 1868 qu'il va faire sur le plateau de Caux, et notamment ce coucher de soleil appartient à cette série de 15 pastels. On retrouve systématiquement un bosquet sur le côté droit, qui est plus ou moins gros, une ligne de terre toute fine au premier plan.
0: Le quart inférieur,
1: et les 4/5 de la composition, c'est le ciel. C'est vraiment un travail sur la lumière, là bien sûr sur la lumière du soleil se couchant, mais on peut retrouver aussi un ciel d'orage ici, comme après la pluie, qui est un très beau pastel également qui nous a été prêté par le musée de Denver. Donc voilà, c'est une série tout à fait exceptionnelle, on monte plusieurs exemplaires, et voilà, on est transporté dans ces métamorphoses des ciels de Monet.
0: Il est fait sur papier coloré ?
1: C'est un papier légèrement coloré, effectivement, mais après, c'est la magie du pastel aussi, hein, qui colore entièrement. Là, on a des jaunes d'or, des roses, des marrons. C'est vraiment un pastel d'une grande subtilité
0: de couleur. Alors, pour celles et ceux qui ne connaissent pas bien, le pastel, c'est une poudre, un peu comme décrit un tableau d'école de la maîtresse. Mais c'est beaucoup plus intense en pigments, c'est beaucoup plus dense et en même temps très poudreux. Et si vous vous approchez beaucoup, vous verrez comme une poudre. Oui. Et on peut superposer, mais jusqu'à un certain nombre de couches seulement. Au bout d'un moment, ça n'accroche plus. D'où le fait qu'on choisit un papier avec une bonne accroche. Oui. Et puis qu'on peut avoir sur un papier même noir, on pourrait travailler un papier noir là, et on pourrait très bien avoir des ciels blancs et bleus. Avec une profondeur absolue.
1: Là, ce sont des papiers légèrement teintés, ils sont plutôt bistres. C'est vraiment.
0: On ne travaillait pas sur papier noir à l'époque.
1: Non, je n'ai pas vu chez Monet.
0: Alors ça, c'est ce qu'on nous explique durant les visites avec les médiatrices. Tous les détails de l'exposition et la technique, c'est ça qui t'intéresse. C'est pour ça que c'est chouette de visiter avec des guides.
1: Oui. Complètement. C'est vrai que ça permet de comprendre beaucoup de choses et parfois les coulisses d'une exposition, les coulisses du montage d'une exposition. Oui. Et puis l'histoire des œuvres aussi.
0: Géraldine Lefèvre, vous découvrez des merveilles au dos des toiles.
1: Oh oui, très souvent.
0: Des étiquettes
1: qui parlent, qui donnent beaucoup d'informations. D'ailleurs, ça me fait penser à une chose, c'est que Léon Monet, qui était le frère aîné de Claude et qui l'a beaucoup soutenu à ses débuts, mettait toujours une étiquette sur les œuvres de son frère qu'il achetait. Il mettait une petite étiquette au dos pour donner des informations de lieu, de temps, sur le tableau de son frère qu'il venait d'acheter.
0: Il nous reste encore quelques minutes. Moi, j'aimerais beaucoup que nous allions devant cette toile qui m'a saisie lorsque nous avons fait la visite de presse. Cet effet de nuit à l'huile est absolument incroyable.
1: Alors c'est une œuvre marine effet de nuit qui nous a été prêtée par la National Gallery d'Édimbourg. C'est un tableau très puissant en couleur et en effet de lumière, avec cette lumière de la lune très blanche qui sort des nuages, et on imagine un nuage d'orage très gris, très foncé. Cette ligne d'horizon qui est justement tout en lumière. Et puis on a sur le côté droit la jetée du Havre avec le phare qui est illuminé et dont la lumière se reflète au premier plan sur les eaux de l'entrée du port. On a à la fois un bateau à voile qui rentre ou qui sort dans le port, un bateau à vapeur et dans le lointain également un 2 ou 3 mâts. Donc différents types de bateaux qui animent cette entrée du port. Une couleur très puissante, des bleus, des gris posés en larges aplats. Ce qui est passionnant également, c'est que si on regarde de plus près la date de ce tableau, 1864, Monet a 24 ans. On est quelques 8 ans avant Impression Soleil Levant. Et déjà, on a, je dirais, le tableau d'un maître ici, du maître de l'impressionnisme. C'est une œuvre absolument époustouflante.
0: Et quand on regarde de près, alors on voit, bon, évidemment, le petit reflet ici de lumière, puisqu'il y a des balises qui se reflètent également dans l'eau, tout petit. Mais là, on voit la trace du pinceau. Quand on peint à l'huile, la trace reste exactement la même au séchage, ce qui n'est pas le cas avec l'acrylique. Ça se modifie très légèrement. Là, la trace est exactement la même que lorsqu'il l'a posée. Mmh. Et la couleur aussi, ça reste, pour peu que ce soit conservé correctement, exactement la même chose que ce qu'il a peint au départ. Là, ce n'est pas tout à fait un blanc, hein. Il est légèrement coloré.
1: Non, c'est un blanc
0: pourtant,
1: jaune.
0: Le contraste est saisissant.
1: Absolument.
0: La lumière... sublime. Elle passe presque devant la voile, comme s'il y avait une sorte de transparence ou d'opacité partielle.
1: Oui.
0: Ça fonctionne merveilleusement.
1: On voit aussi les ombres des personnages sur le bateau, hein, que l'on devine. En fait, il y a tout un monde dans cette toile. C'est absolument extraordinaire.
0: Malheureusement, c'est sous verre et vous êtes obligés.
1: Alors,
0: il faut absolument protéger les œuvres.
1: Oui, beaucoup d'œuvres sont sous verre, effectivement, pour les protéger.
0: Dans tous les musées du monde, hein.
1: Voilà. Elles ne le sont pas toutes, mais beaucoup le sont.
0: Maintenant, peut-être que celui-ci pourrait intéresser les Havrais principalement, puisque c'est la plage de Sainte-Adresse.
1: Oui, et puis ça nous mène au bout du monde, à Sainte-Adresse, le lieu où les Havrais aiment se promener, apprécier la beauté des couchers de soleil, et puis un lieu qui a très peu changé, et que Monet va vraiment découvrir tout jeune, puisque dans ses premiers dessins, on se rend compte qu'il va beaucoup dessiner ces basses falaises. Il va s'arrêter là, il va croquer les éboulements de ces basses falaises. Et donc, c'est vraiment aussi un sujet qu'il va reprendre pour un de ses premiers tableaux de salon en 1865. Il va travailler sur ce sujet de la pointe de l'Èvre à Sainte-Adresse. L'exposition s'achève avec les trois tableaux que Monet va offrir à la ville du Havre en 1910. C'est absolument exceptionnel à ce moment-là. Monet n'a pas offert de tableaux à d'autres villes. Donc c'est un don vraiment exceptionnel. À un moment où ses œuvres se disputent à des prix extrêmement importants, Monet est au fait de sa gloire en 1910. Et donc,
0: il va mourir en 1926.
1: Voilà, on fête le 100e anniversaire de sa mort. Donc, le parcours s'achève notamment sur les nymphéas de 1904 qu'il va offrir à la ville et qui dialoguent avec les grands nymphéas contemporains de l'artiste chinois Ai Weiwei. Donc, c'est merveilleux parce que la scénographie permet ce dialogue, puisque de part et d'autre de nos nymphéas, on a dans le lointain une vue sur cet hommage contemporain d'Ai Weiwei à Claude Monet.
0: Alors, ce sont des Legos. Donc, il y a des personnes qui ont dit « mais ça n'a pas sa place ici ». Et pourtant,
1: c'est absolument merveilleux de lumière, de couleur, de composition. C'est un travail absolument remarquable. Un travail qui a été fait avec 650 000 pièces de Legos.
0: Des
1: toutes petites pièces de Lego qui ont été achetées dans le commerce. Ce sont vraiment les couleurs que l'on peut trouver tous.
0: Ah, c'est pas sponsorisé par Lego?
1: Pas du tout sponsorisé par Lego, absolument pas. Donc c'est des Lego qui ont été soit offerts à Ai Weiwei par le public, soit achetés. Et donc ces compositions sont faites à partir des grands nymphéas de Monet conservés au MoMA de New York. C'est vraiment un hommage direct à ces grands nymphéas, puisqu'on retrouve la structure des nymphéas du MoMA, avec notamment les bandes verticales que l'on voit. Ce que va ajouter Ai Weiwei dans ses grandes compositions, c'est aussi son histoire, et l'histoire de son père, l'histoire de sa famille. C'est un témoignage finalement assez bouleversant aussi, puisqu'il y a, dans cette composition, il a ajouté comme une porte sombre, et cette porte sombre renvoie à son passé, parce qu'en fait, son père et lui-même ont dû se réfugier en Chine du Nord, persécutés par le régime chinois, et ils se sont enterrés sous terre pour se protéger justement des exactions. Et c'est ce qu'on voit dans ces deux grands nymphéas, cette espèce de cavité noire ramène Ai Weiwei à son passé, à ce passé si difficile encore aujourd'hui, si présent encore aujourd'hui. Donc c'est à la fois un hommage à Monet, un hommage à l'histoire de sa famille persécutée, un hommage à son père, et puis aussi un clin d'œil un petit peu humoristique à la façon qu'avaient les impressionnistes de travailler dans cette touche morcelée que l'on retrouve ici avec le Lego, qui est comme un pixel. Donc le visiteur recompose, en fait, par son œil, ces grands nymphéens.
0: Géraldine Lefebvre, merci infiniment de nous avoir emmenés dans votre exposition. N'hésitez pas, vous qui nous écoutez, à venir la visiter. Vous avez jusqu'au 27 septembre 2026 et c'est vraiment un moment formidable.
1: Merci.
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3: Grâce et changement. Si Dieu est bon et que la grâce est réelle, pourquoi est-ce que je me sens encore mal à cause de mes erreurs ? Une illusion courante chez les nouveaux chrétiens est de croire que le salut que Jésus leur a apporté est censé les préserver de toute souffrance liée à leur passé. Dans cette vision superficielle à laquelle nous nous accrochons, tout dans notre nouvelle vie de croyant ne devrait être que paix, lumière et joie. Pourtant, la parole de Dieu nous interpelle avec force.
2: Ne sais-tu pas que la bonté de Dieu te conduit à la repentance ?
3: Assuré enfin de l'affection constante de Dieu à notre égard, nous regardons avec plus d'honnêteté à quel point nous avons souvent ignoré son amour, maltraité les autres et porté atteinte à notre propre bonheur. Cette honnêteté nouvellement acquise nous trouble naturellement, car nous voyons clairement ce que nous refusions auparavant de voir. Un cœur purifié et renouvelé par Dieu éprouvera également un véritable repentir pour le passé. Comme l'a admis le psalmiste en pleurant,
2: « C'est contre toi, toi seul, que j'ai péché. J'ai fait ce qui est mal à tes yeux. »
3: La grâce qui nous sauve nous transforme également, car l'amour véritable ne nous laisserait jamais dans notre état initial. Accueillez cette vie nouvelle et meilleure vers laquelle la bonté de Dieu vous a désormais conduit, même si cela passe par quelques larmes sincères. Désormais, demeurez dans la grâce.

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2: À votre gauche, vous avez les bajocasses. À votre droite, vous avez les unelles. Et au milieu, il y a une vieille connaissance, notre ami Gallicus. Mais on le trouve partout, ce brave soldat, pensez-vous? Oui, c'est vrai. Il faut reconnaître que notre albatros survole très souvent la Normandie, où Jules César, en ce moment, tient à s'installer fortement. Si nous sommes en Normandie, me direz-vous, nous allons aussi avoir droit aux Vikings sanguinaires, à Roland, aux Anglais. Eh oui. Je peux écrire des histoires, mais je ne peux pas réécrire l'histoire. Alors, voulez-vous toujours m'accompagner dans ce nouveau jeu de piste? Bon, alors, voyez notre brave Gallicus. Il a retroussé ses manches. Il doit manier la pelle lui-même, car le travail n'avance pas assez vite, et le centurion exige que cet oppidum soit très rapidement fortifié. Les bajocas se regroupent et ils seraient bien capables de s'allier aux unelles pour chasser les envahisseurs romains. C'est du moins ce que rapportent les espions. Le temps est clément, ce qui est quand même assez rare par ici et permet de terminer l'enceinte. La forêt n'est pas loin et les troncs sont solides. Et rapidement, la palissade est édifiée, renforcée. La troupe s'installe dans le camp devenu imprenable et la butte des Romains domine le paysage vallonnais. Une fois au large d'Alpes passe bientôt au pied de l'oppidum, les Gaulois s'assagissent et la Pax Romana peut s'installer. Mariette est en pleurs. On vient de retrouver son petit dernier, Septime, sur le chemin qui entre dans la forêt. Il est éventré. Toutes les femmes du village sont autour d'elle. Elles essaient de la consoler. Certaines d'entre elles ont connu un drame identique. La bête a encore frappé. La bête. C'est un monstrueux serpent, terrifiant, insatiable, un dragon en fait. Il dévore tout, animaux, hommes, femmes et enfants. Les hommes n'osent pas pleurer, ça ne se fait pas. Ils sont partagés entre la douleur et la colère. Mais ils ne savent plus que faire. Il leur faut défendre leur famille et leur bien, leur maigre bien, contre ce monstre démoniaque. Volusien lui-même, le très riche Volusien, a perdu sa femme, trois de ses enfants, dont son fils aîné, et beaucoup de bétail. Et cela, malgré les murailles, malgré les gardes nombreux, les battues incessantes, les rondes nocturnes, les processions. On a même exorcisé la forêt toute proche où se terre la bête, mais rien n'y fait. La bête extermine tout sur son passage. Mais en ce 25 juin, de l'an de grâce 510, un homme s'avance vers la forêt. Sur le chemin juste à l'entrée, le monstre a abandonné le cadavre d'un enfant, le fils de Mariette sans doute. Vigor, tout seul, sans armes, s'enfonce maintenant dans la forêt en priant. Il a sur les épaules une simple étole de laine. On entend soudain les rugissements du monstre, la cime des arbres s'agite violemment, témoin du combat qui se déroule à leurs pieds. Puis, tout s'arrête. Il n'y a plus qu'un grand silence, lourd, oppressant. Après un long moment, Vigor réapparaît, tenant le corps de l'enfant dans ses bras. Septime est mort, mais il ne sera pas dévoré par le monstre. On pourra enterrer cet enfant en terre consacrée. Et le monstre, le monstre a disparu. On ne trouvera plus dans la forêt qu'une simple étole de laine nouée autour d'un gros tronc noir, noueux, torturé. Volusien ne sait pas comment remercier Vigor, il lui donne un de ses gants, mais surtout, il lui offre une vaste terre où le saint homme pourra construire un ermitage. Et c'est sur une table druidique que Vigor édifie son monastère dédié au saint Pierre et Paul. Du moins, c'est ce que dit la légende. Maintenant, nous abandonnons les légendes et nous laissons la place à l'histoire. Je vous avais prévenu, on ne peut pas les éviter. Nous sommes pourtant loin de la mer. L'Esque et le Douai-Morel sont de trop petites rivières, trop bien encaissées dans des lits étroits pour être navigables. Et pourtant, ils arrivent en lourdes colonnes impitoyables. Ils pillent, ils massacrent, ils brûlent et ne laissent derrière eux que ruines et désolation. Ils, vous l'avez deviné, ce sont les Vikings. Malgré la résistance de Béranger II de Neustrie, ils détruisent en 891 le monastère de Saint-Vigor. Ils en pillent le trésor, tuent les moines et brûlent tout ce qu'ils ne peuvent pas emporter avec eux. Puis, après le traité de Saint-Clair-sur-Epte, Roland réussit à calmer ses troupes. Il devient duc de Normandie et les Vikings, démolisseurs de monastères, deviennent les Normands, grands bâtisseurs de cathédrales. Dans la salle de réception de l'évêché, le 12 novembre 1032, il y a grand et beau monde. Autour de la grande table, les ecclésiastiques en tenue d'apparat font face au grand seigneur normand, également en grande tenue. Partout des oriflammes, des blasons. Puis le silence se fait quand entrent, côte à côte, l'évêque Hugues d'Ivry et le duc Robert le Magnifique. Ils s'assoient et signent la charte de fondation d'un nouveau monastère qui sera dédié à Saint-Vigor. Très vite, ce lieu devient un centre de recueillement et d'études. En 1034, Robert y dépose les reliques que lui avait données le patriarche de Jérusalem. La renommée du monastère grandit encore, à tel point que le duc Guillaume, qui sera plus tard le conquérant, fait construire une grande abbatiale à l'image de l'église Saint-Étienne avec cette si belle pierre de Caen. Et en 1048, Guillaume fait don d'un bras de Saint-Vigor à cette nouvelle abbaye. Commence alors une longue période de prospérité et de gloire pour l'abbaye et pour la ville qui s'agrandit à ses pieds. La rivière n'est pas bien large, mais ils ne peuvent pas la franchir. En haut de la rive opposée, il y a l'ennemi. Les ordres des deux côtés de l'Elle sont de tenir à tout prix, coûte que coûte, et ça va coûter cher. John Mister n'en peut plus de voir toutes leurs attaques échouer. Le tir de l'ennemi est incessant. Les mitrailleuses et les mortiers causent des pertes plus élevées que l'état-major ne le pensait. Le moral des soldats commence à faiblir. Les officiers comme les hommes sont fatigués, démoralisés. La deuxième division de l'infanterie américaine va-t-elle faire retraite ? À cause de cette petite rivière, le débarquement va-t-il être un échec ? La division américaine doit franchir cette rivière pour que l'opération Overlord puisse réussir. Et elle doit réussir. Le soldat mystère de la 38e compagnie voit ses amis tomber tout autour de lui. La 38e compagnie n'a aucune chance de survivre. Alors mourir pour mourir, autant que ce soit dans l'action. Allez, suivez-moi. C'est ce que dit le soldat de première classe, Mister, à ses compagnons. Et le 13 juin 1944, de sa propre initiative, il s'élance à l'assaut de la rive, droit devant l'ennemi. Il est mortellement touché, mais ses compagnons, galvanisés par son exemple, foncent sur cette poche de résistance, en éliminent ses défenseurs et gagnent la bataille du Moulin des Rondelles. Bataille qui a fait plus de 500 morts, blessés ou disparus, uniquement pour le côté américain. On ne connaît pas les pertes allemandes. Vous pourrez voir sur la stèle les plaques commémoratives qui illustrent cet acte de courage. Et le 2 juillet 1944, les généraux Omar Bradley et Eisenhower viennent en personne féliciter et décorer cette compagnie, du moins ce qu'il en reste. Voulez-vous faire une pause au bord de cette charmante rivière, au bord de l'Elle, pour revoir un peu nos indices ? Une grande abbaye près d'une forêt, c'est banal en Normandie. Alors, continuons nos recherches. Les éclats volent partout, ils retombent n'importe où. La poussière de marbre et de granit s'infiltre partout. Il y a aussi le bruit des marteaux sur la pierre, des lapidaires qui tronçonnent des murs de granit, des ponceuses qui lissent les surfaces encore tourmentées. Les chênes grincent dans les poulies des treuils. En ce début d'après-midi de juin, l'agitation est à son comble. On a compté jusqu'à 33 travailleurs qui manient les lourdes pierres, les façonnent, les posent avec grand soin. Et ce ne sont pas des esclaves romains qui réparent les larges dalles d'une voie creusée d'ornières trop profondes. Non, non, non, ces hommes et ces quelques femmes participent au Symposium international de sculpture sur pierre. C'est la plus grande manifestation de ce type en Europe. On est étonné de voir autant d'agitation dans cette bourgade de 1000 habitants. On est surtout surpris par la foule des spectateurs passionnés qui assistent à la création progressive de ces œuvres d'art. Vous pourrez les admirer, ces sculptures. Certaines sont résolument d'avant-garde, mais elles sont toutes belles et intéressantes. Elles sont exposées dans un beau jardin paisible au bord d'un vaste étang, au pied de l'abbaye où l'albatros nous attend. Elle a dû être très grande, cette abbaye. Celle que vous avez devant les yeux est ce qui reste des nombreux sévices qu'elle a subis. Et elle a encore de fort beaux restes. La chapelle Saint-Gerbold en particulier. Louis IX a demandé qu'elle soit la réplique de la Sainte-Chapelle, en plus petit et moins grandiose, mais tout aussi belle. Je ne vous parle pas de l'incendie provoqué par la foudre en 1562, ni des dégâts du tremblement de terre de 1775. Cela, on ne peut que les déplorer. La nature est parfois impitoyable et l'on n'y peut rien. La procession avance lentement, rythmée par les litanies. Les ors des chasubles scintillent sous le soleil. L'ostensoir et la croix brillent de mille feux. Tous les dignitaires sont là, importants et solennels. La nef gothique est pleine de fidèles en prière. À la fin de l'office dehors, il y a grand banquet, bon banc, ces musiciens. Les danses se poursuivent tard dans la soirée, puis, avec la fatigue, la quiétude de la nuit s'installe, douce et reposante. Soudain, vers la porte d'entrée, on entend des cris comme le bruit d'une bataille. Des flammes apparaissent en différents endroits du cloître. Elle gagne vite du terrain attisé par un vent assez fort. Ce sont les huguenots qui pillent, brûlent et sans pitié détruisent l'abbaye. Richard Sabine et Laurent Leclerc, deux abbés, la reconstruisent, mais ne peuvent éviter d'autres fléaux. En 1652, Mazarin devient abbé commendataire de cette abbaye. Il n'y a jamais mis les pieds, mais il en touche les importants revenus. Comme lui, la plupart des abbés commendataires laisse l'abbaye se dégrader. La communauté de Saint-Maur redresse la situation, reconstruit une partie de l'abbaye en style classique qui vient s'ajouter au gothique restant. Rien n'y fait, l'abbaye perd de son prestige et en 1789, la Révolution n'a plus que 7 moines à chasser. Que de dégâts a causé la Révolution aux abbayes. L'ensemble est vendu à un artificier. Je tairai son nom, il ne mérite que la honte. Il fait sauter l'abbaye, vend les pierres pour faire des routes et des maisons. Heureusement, la ferme voisine rachète la chapelle Saint-Gerbold qui devient église paroissiale. Et c'est ce qui la sauve. Vous verrez encore quelques murs couverts de lierre qui témoignent de l'ampleur de cette grande abbatiale. La Révolution et le lierre sont les plus gros ennemis des abbayes. Les trois niveaux de fenêtres de l'abside romane, vous ne les verrez nulle part ailleurs dans le monde. Regardez-les se refléter dans l'étang aux moines, mêlant dans ces eaux tranquilles l'art roman à la sculpture contemporaine, l'hardiesse des pierres à la courbe paisible des prairies d'alentour. Là, enfin, je vous livre un indice important, à moins que vous n'ayez déjà trouvé. Une abbaye en pleine campagne, près d'une grande forêt, une chapelle gothique dans une abbaye romane avec une abside à trois niveaux. Une abbaye qui est tout simplement un joyau de l'art roman de Basse-Normandie. Guillaume le Conquérant a importé ce style d'édifice en Angleterre pour créer les églises anglo-normandes. Voulez-vous que je vous parle de la forêt ? Elle est grande, mais seule une petite partie appartient à la commune. On y trouve bien sûr tous les arbres habituels, du hêtre au pin en passant par le chêne, des noisetiers. Mais curieusement, on n'y trouve pas de cerisiers. Un grondement monte vers nous, comme une troupe en marche, avec des pas lourds qui martèlent le sol. Des boucliers s'entrechoquent. Des hurlements d'hommes excités alternent avec ceux de femmes effrayées. Des fumées apparaissent maintenant. Ils arrivent. Ils, ce sont encore les Vikings. Mais n'ayez pas peur. N'ayez pas peur, c'est le jour de la Saint-Vigor. Et la fête bat son plein autour de l'abbaye et de l'étang aux moines. Vous l'aviez deviné, nous sommes à Cerisy-la-Forêt, dans la Manche. Et je me tais pour vous laisser admirer la magnifique abbaye.
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2: De Sainte-Anne à Saint-Laurent, c'est-à-dire le 10 août, plante des raves en tout temps. Bonjour à tous, 26 juillet, c'est aujourd'hui la journée internationale pour la conservation de l'écosystème des mangroves, écosystème de marais maritimes incluant un groupement de végétaux spécifiques, principalement ligneux. Elles se développent dans certaines zones à côte basse des régions tropicales ou à l'embouchure de certains fleuves et constituent des zones écologiquement remarquables par leur richesse et leur capacité d'absorption du carbone. C'est cette dernière particularité qui pousse aujourd'hui la communauté internationale à se mobiliser pour sa conservation. 26 juillet 1833, l'Angleterre abolit l'esclavage. En 1882, première représentation de Parsifal, opéra en trois actes de Richard Wagner lors du second festival de Bayreuth.
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2: 1887, publication à Varsovie de l'ouvrage Langue internationale par Louis Lazare Samenhoff qui marque la naissance de l'espéranto. 1943, naissance de Mick Jagger, chanteur britannique du groupe Les Rolling Stones. Aujourd'hui, on fête l'indépendance aux Maldives ainsi qu'au Libéria. Le Libéria, ça tombe bien puisque je rappelle le 26 juillet 1833, l'Angleterre abolissait l'esclavage. Occasion pour nous d'écouter un gospel libérian, You Are Not Alone, par Maron Cassell. Bonne fête aux Joachim et Anne.

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0: Bonjour chère Prunelle, je suis heureuse de vous retrouver pour une nouvelle émission. Votre émission pour vous, chères auditrices qui nous écoutez. Bonjour Violaine et Morgane, comment allez-vous mesdames?
1: Ça va, bonjour.
2: Bonjour.
0: Aujourd'hui, notre format d'émission est un peu différent, car nous n'avons pas une Prunelle, mais deux. Deux invités, bonjour Floriane et Stéphanie.
3: Bonjour.
4: Bonjour.
0: Tout quitter pour suivre mon conjoint, c'est le thème d'aujourd'hui. Et avant de faire plus ample connaissance avec vous, Morgane va nous conduire dans sa chronique « Identité révélée ». Morgane, nous t'écoutons avec attention.
1: Aujourd'hui, nous allons lever le voile sur le choix de tout quitter pour suivre son conjoint. Il y a ces petits signes qui vous font percevoir que votre conjoint ne se sent pas à sa place. Il y a ces éléments qui vous montrent que son accomplissement serait ailleurs que dans la vie que vous vivez aujourd'hui. Il le sait, mais ne se l'avoue pas encore. Ce qui n'est pas perceptible par les proches, l'est par la personne qui partage votre vie. Percevoir ce qui pourrait bien transformer sa vie, et la vôtre au passage. Aujourd'hui, vous vivez dans une vie confortable, un bonheur qui sur papier est tout ce dont vous pourriez rêver. Pourquoi chercher ailleurs ? Pourquoi bouleverser ce petit quotidien ? Au fil du temps, vivre avec quelqu'un dans l'intimité donne un merveilleux privilège, celui de pouvoir détecter, ou plutôt deviner ses besoins. Lire en cette personne, presque comme dans un livre ouvert. Il y a parfois des discussions à mettre sur la table, afin de clarifier les ressentis, redéfinir l'évolution de l'autre et discuter de comment avancer ensemble. Ce n'est pas chose facile, car la décision de se sacrifier pour permettre à l'autre de vivre un appel du cœur peut ne pas être compris des autres. Partir, tout quitter, laisser derrière soi des années de souvenirs, laisser des gens que l'on aime, vendre une maison. Le sacrifice en vaut-il la chandelle ? Il y a cette citation de Maya Angelou, une poète américaine, qui dit « Il n'y a pas de pire agonie que de garder en soi une histoire jamais racontée ». C'est très juste. Comment ne pas agoniser de ne pas laisser notre vis-à-vis exprimer l'appel de son cœur ? Un appel qui implique deux personnes, lui et vous. Par ailleurs, cette personne pourrait être vous un jour. Quel acte d'amour, quelle beauté de pouvoir élever l'autre à vivre ses rêves. N'est-ce pas l'une des plus belles choses que l'on puisse offrir de vivre à son bien-aimé ? C'est un cadeau qui peut bouleverser tous vos repères et signifier beaucoup de sacrifices. Et oui, en effet, sortir de votre zone de confort. Mais le bonheur ne serait-il pas là où on a la conviction d'être à la bonne place ? Ce qui est certain, c'est qu'à deux, et en vous mettant en accord sur la finalité de votre projet, une aventure pleine de défis vous attend. Je conclurai avec ce passage de la Bible qui exprime qu'être deux est une force, mais que si l'amour de Dieu vous conduit, rien ne sera insurmontable. Voici ce passage. Si quelqu'un peut l'emporter contre un seul homme, à deux, on peut lui résister. La corde à trois fils ne se coupe pas facilement.
0: Merci Morgane. Quelle chronique pleine de douceur. Et nous allons poursuivre avec Lead Me de Sanctus Will.

0: Nous revoilà dans l'émission Prunelle. Nous venons d'écouter Lead Me de Sanctus Real. Comme je vous le disais, vous qui nous écoutez aujourd'hui, c'est un format atypique. Nous n'avons pas une Prunelle, mais deux, Floriane et Stéphanie. Et vous venez nous parler d'une étape importante de votre vie. Merci d'ailleurs de partager votre intimité. Tout quitter pour suivre mon conjoint. Et ce qu'il y a d'intéressant, c'est que nos invités ont deux visions différentes sur ce thème. Floriane, vous avez tout quitté pour suivre votre époux. Et Stéphanie, votre époux a tout quitté pour vous suivre. Ça, c'est le teaser pour vous, Prunelle, qui nous écoutez. On va démarrer avec vous, Floriane. Quel a été le point de départ de ce bouleversement dans la vie de votre foyer ?
1: Ouh là là, ça remonte plein d'émotions déjà, rien qu'en y réfléchissant. Alors, c'était mi-juillet de l'année 2022. J'ai posé une question à mon époux. Est-ce qu'il voulait devenir pasteur ? Bon, c'est sorti comme ça. Je ne voulais pas lui poser la question, puisque je ne voulais pas la réponse. Mais, mais quand on sent que, voilà, il y a cette question qui trotte dans la tête et peut-être que ça déclenchera des choses. Voilà, je me suis lancée et ça a ouvert une discussion. En sachant que dans cette même journée, deux autres personnes lui ont parlé de ce même sujet. Donc ouais. Là, vraiment, ça a été une journée étonnante. C'est une journée bouleversante avec Dieu, puisque ça remettait en question son avenir professionnel.
0: Quel était votre état d'esprit à vous, déjà, et puis ainsi que votre mari ? Quand vous avez pris certainement une décision à ce moment-là ou
1: Alors,
0: ça a
1: la
0: pris
1: décision s'est faite, on va dire, quelques semaines après. Les semaines qui ont suivi, disons que ça a fait chambouler pas mal de questions dans notre tête, à savoir quand commencer cette formation ? Est-ce qu'on partait ? Est-ce que. Quel était vraiment le projet pour notre famille ? Qu'est-ce que Dieu voulait pour nous aussi. Donc voilà, c'était un cheminement avant de se décider. Je dirais que ça a été des peurs forcément qui, oui. qui sont venues à l'esprit. Et bien sûr, une recherche d'une réponse de Dieu. Voilà, de savoir quel serait le mieux pour nous, pour notre famille, pour mon mari qui lui cherchait en fait un nouveau sens à sa vie professionnelle. Ça faisait plusieurs années qu'il y pensait. Voilà, il cherchait en fait. Il avait déjà évoqué plusieurs pistes, mais qui n'avaient pas abouti. Donc
0: pour là, que l'on comprenne bien en fait, votre mari, il partait pour suivre des études.
1: Alors, c'était justement la question, voilà. Est-ce qu'il partait dans cette voie-là, ce qui impliquait 5 ans d'études ? Voilà, c'est pas juste
0: D'accord.
1: changer d'emploi.
0: Mais vous exerciez une activité professionnelle.
1: Oui, bien sûr. J'étais en CDI. On va dire qu'on était une famille posée, CDI tous les deux, une maison, un chien, un chat, voilà, tout ce qu'on peut espérer peut-être dans une vie classique. Donc voilà, ça impliquait effectivement de quitter beaucoup de choses, de quitter une stabilité, de quitter une sécurité, une zone de confort.
0: Stéphanie, et vous ? Quel a été le déclic pour ce changement de vie ?
2: C'est très intéressant d'écouter Floriane, parce que du coup, notre histoire, c'est l'inverse. C'est que c'est mon mari qui est venu vers moi et m'a dit par ses mots, tu luttes contre, mais tu as une voie, un chemin qui est tout tracé. Et c'est là qui est ta destinée.
0: D'accord, donc la même
2: exactement.
0: Même histoire, c'est le conjoint qui...
2: C'est ça, ça venait complètement de lui.
0: Qui décide, d'accord.
2: Et effectivement, une fois qu'il a posé ces mots, j'étais aussi dans une période de ma vie où j'avais un besoin d'épanouissement. J'étais en recherche de sens, réellement. Et pourtant, j'avais une situation stable, enseignante, une maison, un chien. Tout allait pour le mieux, mais il manquait quelque chose. Et ce vide, par c'était pas une question. Il me disait très clairement, mais t'as une voie toute tracée et vas-y, fonce. Il répondait à beaucoup d'incertitudes.
0: Violaine, tu as une question ?
3: Oui, pour toutes les deux en fait. Est-ce que vous avez eu peur ?
1: Oui. Oui, la peur, ça c'est un gouffre, mais il faut pas y rester en fait. Il faut pas y rester. Il faut oser imaginer quelque chose de positif en fait. C'est vrai que sur le coup, enfin en tout cas moi, j'ai ouh là là, c'était. Il va falloir que je mette tout dans les cartons. Il va falloir que je sacrifie plein de choses. Donc au début, c'est beaucoup des choses peut-être négatives, de peur qui viennent à l'esprit. Et puis après, bon, on pose les choses, on prie beaucoup, on s'accompagne aussi autour de nous, des amis avec qui on peut échanger, et on est rassuré aussi de voir que c'est possible. Donc oui, ça c'est un sentiment qui a été assez fort.
0: Stéphanie, peut-être que votre mari a ressenti ce que Florian exprime.
2: Encore une fois, c'était l'inverse. C'est que moi, j'avais pas peur, j'étais confiante. Je savais où j'allais, j'avais envie d'y aller. Et puis, bah, on venait 2 ans auparavant de déménager de 600 kilomètres. 1 an avant, on avait déménagé de 110 kilomètres. Alors, quelque part, j'étais habituée au changement, faire les cartons et partir. Là, c'était 900 kilomètres. J'avais pas peur. Aujourd'hui, c'est différent. Mais à ce moment-là, non, j'étais vraiment confiante. Par contre, mon mari, oui, plusieurs fois. Il a remonté qu'il avait des incertitudes.
0: Qu'il y a l'aspect professionnel.
2: Et financier.
0: Financier, c'est ça. C'est pas comme si vous partez pour un métier, pour du mieux, en tout cas dans cette zone de confort dont vous parliez, Floriane. Au niveau de votre activité professionnelle, Floriane, vous étiez actif professionnellement?
1: Oui, tout à fait. J'étais dans l'immobilier, dans la gestion locative.
0: D'accord.
1: Depuis 15 ans.
0: Et est-ce que vous avez envisagé une orientation professionnelle tout autre que celle exercée?
1: Oui. En fait, moi, j'ai un peu justement saisi l'occasion aussi de faire une reconversion en même temps que mon mari. C'était quelque chose qui me trottait un petit peu en tête, mais je n'osais pas forcément le faire. Donc, là, ça a été aussi le tremplin pour moi. Entre-temps, il y a eu un bel événement. Un bébé est arrivé, donc j'ai eu
0: super,
1: une autre occupation entre-temps. Mais voilà, reconversion aussi en cours.
0: Et votre époux, Stéphanie, il a pris la décision lui aussi de se réorienter?
2: Alors ça faisait partie de ses inquiétudes justement,
0: de ne pas pouvoir assumer,
2: puisque je partais pour des études, donc forcément pas de revenus, plus l'école à payer.
0: Et permettez-moi de vous interrompre, vous exerciez vous aussi?
2: Oui,
0: activité professionnelle.
2: Oui, et en tant que professeur avec des revenus confortables, en tout cas pour deux personnes seules. Et c'était une inquiétude pour lui, mais il a eu une proposition, toujours dans la même entreprise, de changer de contrat et donc d'être à 100% en télétravail. Donc, quand on est arrivé en septembre dans la région, c'était plus un souci.
3: Les portes se sont ouvertes, si je puis dire.
2: Exactement.
0: Violaine, tu as une question?
4: Oui, ça me trotte dans la tête quand même. Je me dis, on quitte tout pour suivre son époux ou on embarque son époux avec soi. Il n'y a pas un moment donné où on se dit, mais attends, qu'est-ce que j'ai fait là? Mais j'ai tout quitté pour te suivre et tu m'énerves quand on est en train de se prendre la tête. Ouh, oh là là là là là, mais pourquoi je lui ai fait ça? Pourquoi je lui ai dit de me suivre jusque-là? Dans quoi je l'ai embarqué? Ça vient en tête, ça?
0: Oui, c'est vrai que ça a l'air tout rose comme ça, mais à mon avis, ça ne peut pas l'être comme ça. Oui. Alors, Floriane?
1: Ça peut traverser l'esprit, oui. En tout cas, quand on est arrivé donc dans ce changement de région, ça a été difficile. En tout cas, la première semaine, beaucoup de pleurs. On accuse le coup quand même d'avoir tout laissé. C'est pas évident. Il faut reconstruire finalement, il faut reconstruire différemment, autre chose. Donc il y a eu une adaptation, un temps d'adaptation. Et puis oui, c'est sûr que lorsqu'il peut y avoir des petits conflits, ça peut effleurer l'esprit, mais on sait pourquoi on est là. Et voilà, il n'y a pas de regret en tout cas sur
0: ce choix. C'est ce que j'allais demander, Stéphanie. Avez-vous éprouvé du regret justement de cette situation confortable dont vous parliez? D'ailleurs, toutes les deux, on avait échangé juste avant l'émission, vous étiez dans une maison plutôt confortable et aujourd'hui vous vous retrouvez dans un appartement. Enfin bon, dites-nous en plus sur ces potentiels regrets que vous auriez pu éprouver.
2: Alors effectivement, il y a une grande perte de confort. On quitte 110 mètres carrés pour 40 mètres carrés en moyenne. Un 4 pièces avec un grand jardin où le chien peut sortir quand il veut pour un petit 2 pièces où vous marchez sur le chien chaque fois que vous quittez le canapé. Il n'y a pas de regrets parce que ce qui nous porte est bien plus fort. Vous avez dit tout à l'heure, toutes les portes s'ouvrent, et c'est vrai qu'il y a beaucoup de portes qui se sont ouvertes, mais je voudrais pas non plus laisser penser que tout roule, que tout va bien. Il y a aussi des moments d'incertitude, il y a des moments de doute, mais ce qui est appréciable à quelques semaines, quelques mois, c'est que ça transforme. Et ça, c'est le plus important, c'est que on reste pas dans sa zone de confort, tout va bien et on est à l'aise et on a nos petites habitudes. Non, on grandit quelque part parce qu'on est vraiment transformé par ce changement.
0: Vous aviez la conviction, toutes les deux, que c'était la bonne voie.
1: Oui. Enfin, en tout cas, c'était un cheminement dans le choix, c'était un cheminement avec Dieu. Et lorsqu'il répond, il nous donne cette certitude, il nous embarque pas. Dans l'inconnu sans avoir cette conviction qu'on va au bon endroit, au bon moment, avec la bonne personne.
0: Vous aussi, Stéphanie ?
2: Exactement. C'est la conviction qui me porte plus que tout, je pense. Et après 3 mois, j'ai envie de dire, c'est aussi le témoignage de mon mari. C'est qu'il voit que je suis convaincue et il est aussi convaincu que ce que je fais, c'est ce qu'il fallait faire.
0: Violaine ?
4: Quelque part, est-ce que vous diriez que votre couple est encore plus fort aujourd'hui, du coup, d'être parti à l'aventure comme ça, ensemble?
0: Aucune pas de vous ne peut
4: pas
0: répondre.
4: Pas tout en même temps, pas tout en même temps, mesdames.
1: je sais pas sur la question. Oui, de toute façon, ça fortifie automatiquement lorsqu'on vit des choses ensemble et qu'on les traverse et les joies et les peines, c'est de toute façon toujours fortifiant de les vivre ensemble. Ouais.
0: Stéphanie, et vous, cet événement a fortifié votre couple ?
2: Alors, ça l'a fortifié et surtout, ce qui est appréciable, c'est de constater que dans les moments où moi, j'étais dans le doute et la peur, il était là pour me relever. Et inversement, quand lui est dans des moments de doute et de peur, je suis là pour pouvoir le relever. Donc ça fortifie et on va de l'avant vraiment en grandissant tous les deux.
0: Mais parlez-moi de votre entourage. Votre conjoint, oui, mais votre famille. Parce que, si je comprends bien, vous n'êtes pas resté dans la ville où vous résidiez. Vous êtes parti à des kilomètres. Alors Stéphanie, est-ce que vous vous êtes sentie portée par votre entourage ?
2: Oui, et quand j'ai annoncé à ma famille que je partais pour faire des études en théologie, et donc que j'envisageais un ministère pastoral, c'était comme une évidence. Pour tous, qu'ils soient croyants ou pas, pour tout le monde, c'était une évidence. Et j'ai toujours été un pilier spirituel pour mes proches. Et pour eux, c'est la voie que je devais suivre.
0: D'accord. Et vous, Floriane, vous nous avez parlé d'un nouveau-né, d'un heureux événement. La famille a dû ressentir, peut-être vous décourager, non, pour partir, pour le garder un peu plus avec eux.
1: Ah oui, forcément, ma belle famille était tellement ravie d'avoir un petit, qu'ils étaient forcément un peu tristes que nous partions à l'autre bout de la France. Mais ils savaient que ce choix-là était vraiment le bon pour la vie spirituelle, la vie professionnelle de mon mari. Donc ils ont vraiment compris que c'était cette voie-là que nous allions suivre et ils en étaient heureux pour nous.
0: Chère dame, j'étais heureuse de partager ce moment avec vous. J'espère que nos auditrices aussi ont été ravies et inspirées de votre témoignage de vie. Il ne nous manquait plus qu'un petit thé et des petits gâteaux, j'ai envie de dire. On est bien là, tout ensemble. En tout cas, je vous propose une nouvelle pause musicale. Tu frayes un chemin de Tina. À tout de suite.

0: Nous venons d'écouter « Tu frayes un chemin » de Tina. Violaine, après ces échanges vivifiants, tu dois être bien inspirée pour ta chronique « Les sentiers de l'abondance ». Nous t'écoutons.
1: Tout quitter, qui n'en a jamais rêvé ? Bon, je vous l'accorde, souvent on y pense pour cela couler douce sous les cocotiers, rarement pour de l'inconfort. Et puis on peut y penser quand on en a plein le dos aussi de notre situation actuelle. Bon, je plaide coupable. Ok, je parle pour moi, j'ai 3 enfants rapprochés en âge, alors lorsqu'ils sont rentrés dans l'adolescence, il s'est pas passé un mois sans que je me dise « je prends mon sac à dos, je vais à l'aéroport, je prends le premier avion ». Et le premier avion qui part loin, hein, pas un entraîne où ils peuvent me retrouver très vite. Mais quand l'occasion se présente vraiment, il faut du courage. Que ce soit pour suivre quelqu'un ou pour ses propres rêves. Il faut oser mettre en place, allez, je lâche le mot, le fameux lâcher prise. Et c'est marrant parce que ce courage-là, on l'a vu, c'est pas sans peur, sans doute, sans pleurs. Ça me fait penser à un homme qui a été choisi pour partir à la guerre et qui avait trop peur pour y aller. Dieu lui a donné des signes pour lui dire « je suis avec toi ». Il a même commencé par l'appeler vaillant héros. On pourrait se dire qu'il a de l'humour, Dieu, à l'appeler ainsi alors que c'est un guerrier trouillard qui veut pas aller combattre. Et si au contraire, Dieu avait vu en lui ce courage ? Parce que prendre la décision de se jeter dans l'inconnu sans savoir où la vie va nous mener, et pour nos prunelles du jour, y emmener notre famille, c'est être un vaillant héros. On l'a entendu, leur foi les a poussés à avoir confiance en l'avenir, comme ce soldat qui a dû s'en remettre à l'évidence que Dieu serait avec lui et qu'il pouvait y aller au combat. Je ne sais pas quel combat tu as devant toi, vaillante héroïne qui m'écoute. Je ne sais pas si tu crois en Dieu, si tu es une pratiquante aguerrie du temps recherché lâcher prise. Aujourd'hui, je veux te dire que tu as ce courage en toi et que tu peux aussi compter sur Dieu pour être avec toi. Attention, si tu as des enfants tyranniques, je ne suis pas en train de t'inviter à aller prendre le premier avion pour la Barbade. Pour ce cas-là, tu peux opter pour 2 heures en nature et dans les cas d'extrême urgence, tu peux ouvrir une tablette de chocolat. Et si tu pars loin sous les cocotiers, pense à nous envoyer une carte postale.

0: Merci Violaine pour ta chronique chocolat 80% bien évidemment. En tout cas, mes chères prunelles du jour, nos chères prunelles du jour, vous avez osé, vous avez parlé de conviction et vraiment très inspirant, en tout cas pour moi.
1: C'est vrai, il faut de l'audace.
0: Vraiment, l'audace aussi, effectivement. Mmh. En tout cas, vous avez peut-être des auditrices qui ont peur du changement, peur de bouleverser leur vie. Qu'avez-vous à dire aux auditrices qui s'interrogent sur leur situation actuelle, toutes les deux, Stéphanie, en tant que femme suivie par son conjoint, par exemple ?
2: J'ai envie de dire, qu'elles soient religieuses ou pas, ce sont nos convictions qui nous portent. Alors, dans le couple, dites-vous les choses, soyez patient envers votre partenaire et aussi envers vous. Et si vous êtes convaincu que c'est dans ce changement que vous allez trouver votre épanouissement, alors foncez.
0: Tout à fait. Et Floriane ?
3: Oui, je suis entièrement d'accord avec Stéphanie. Et oui, il faut oser. On sait ce qu'on quitte, on ne sait pas ce qu'on va avoir, mais ça peut être tellement mieux, tellement épanouissant. Donc, allez-y, et que ce soit une décision de famille, surtout, vraiment ensemble.
0: La base de ce changement, d'ailleurs, est bien l'amour, ensemble. Ouais. merci à nouveau, mesdames, de votre présence, chères prunelles invitées. Merci à vous, Morgane et Violaine. Et je vous dis à bientôt pour une nouvelle émission. Au revoir.
1: Merci.
0: Au revoir.
1: Au revoir.
4: À bientôt.

Amis auditeurs, bonjour. C'est aujourd'hui la deuxième émission consacrée à l'Oratorio Paulus de Félix Mendelssohn Bartholdy. Bien que Mendelssohn, qui vécut, je vous le rappelle, de 1809 à 1847 seulement, ne fut âgé que de 27 ans lors de la création de l'Oratorio, il était considéré dans certains milieux comme un compositeur voulant défendre et ranimer les valeurs musicales traditionnelles face aux attaques de la commercialisation, un mal que Robert Schumann taxait à l'époque de philistin. Le rôle de Mendelssohn comme défenseur des modèles musicaux correspondait au conservatisme des débuts de l'ère victorienne en Angleterre et de la restauration dans les principautés allemandes après la chute de Napoléon. En Angleterre, Saint-Paul, ou Paulus, était considéré comme le digne successeur des oratorios édifiants de Handel. En Allemagne, où Mendelssohn avait redonné en 1829 la passion selon saint Matthieu et donc donné l'essor à la renaissance moderne de Bach, Saint-Paul semblait renouveler la musique de Bach, pleine d'art et complexe au plus haut niveau, en la revêtant d'une apparence moderne, adéquate. Pendant presque tout le siècle, Saint-Paul reste un élément essentiel du répertoire des sociétés d'oratorio en gestation. Voici donc la suite de cet oratorio pour la deuxième émission. Nous écoutons Maria Christina Kier, Werner Gura, Michael Wohl, le Kammerchor Stuttgart, le Deutsche Kammerphilharmonie de Brême sous la direction de Frieder Berlius.

C'est la fin de la première partie de cet oratorio Paulus de Mendelssohn. Voici tout de suite la seconde, le début de la seconde partie. Je vous rappelle les interprètes, Maria Christina Kier, Werner Gura, Michael Wolle, le Kammerchor Stuttgart, Deutsche Kammerphilharmonie de Brême, sous la direction de Frieder Bernius.

Nous devons malheureusement, à cause du temps qui nous est imparti, nous ne pouvons pas entendre la totalité de la deuxième partie de cet oratorio Paulus. Je vous promets que la fois prochaine, nous finirons l'écoute de ce merveilleux oratorio. Je vous rappelle les interprètes: Maria Christina Kier, Werner Gura, Michael Wolle, Kammerchor Stuttgart, Deutsche Kammerphilharmonie de Brême, sous la direction de Fried Bernius.

0: Vous écoutez Albatros, une petite pause lecture, tout de suite en compagnie des voix de Lire au Havre.
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2: Je vais vous lire un extrait de « Minuit, l'heure du fantôme » d'Alice Hulot, aux éditions Radio. Une vie d'enfer. Samedi matin, je n'étais pas très rassurée, car Martin m'avait invité à déjeuner chez lui. Martin, c'est le fils du directeur. Au début, il me faisait pitié. Vivre avec le directeur, cela ne devait pas être rigolo tous les jours. Manger avec le directeur, faire ses devoirs avec le directeur, dormir chez le directeur, et surtout partir en vacances avec le directeur. Vous imaginez l'enfer ? Mais Martin s'en tire plutôt bien. Il a même l'air d'un garçon normal. Un peu frimeur, parfois, mais sans plus. Nous sommes assis côte à côte en CM2 et nous sommes bons copains. À 11h30, j'allais sortir de l'école avec les autres quand il m'a attrapé par les bretelles de mon cartable. « Hep, Robin, par ici !» Il m'a poussé dans le placard à balai qui se trouve à côté de la loge de la gardienne. « Tiens, un escalier !» Qu'est-ce qu'il fait dans le placard à balai ? Ce n'est pas un placard et je n'ai jamais vu de balai ici, a-t-il répliqué. Il montait les marches sans se retourner. Super, un escalier secret. Je l'ai suivi dévoré de curiosité. Il s'est arrêté sur le palier du 3e étage, a sorti une clé de sa poche et a ouvert la porte. J'habite là ? Oui. Je me suis tourné vers l'étage au-dessus et là-haut, il y a qui ? Personne, c'est le grenier. Il faudra qu'on le visite. Il y a longtemps que j'ai envie d'y faire un tour. Mon père dit qu'il est plein de vieux trucs qui datent d'au moins 100 ans. De vieux trucs ? Aucun intérêt. J'ai horreur des musées. Nous avons pénétré dans un long couloir très clair. Je te fais visiter ? M'a proposé Martin. Et comment ? J'ai découvert un grand salon plein de lumière avec un immense tapis coloré et dans un angle. Un piano blanc, une salle à manger assez vaste pour accueillir une famille nombreuse. Mais Martin est fils unique. Une cuisine aux étagères couvertes de boîtes d'aromates et d'ustensiles compliqués pour hacher, mixer, découper, éplucher et cuisiner comme maman ne fait jamais. Dis donc, tu ne dois pas manger souvent de la purée en flocons ou de la soupe en sachet. De la purée en flocons, ça existe. Sacré Martin et l'air sérieux avec ça. Vous n'avez pas de lave-vaisselle ? Ai-je demandé en constatant que la vaisselle du petit déjeuner était entassée dans l'évier. Non, le four prend trop de place. Effectivement, la cuisinière était énorme. Je vous ai lu un extrait de « Minuit, l'heure du fantôme » d'Alice Hulot aux éditions Radio.
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1: Je vous propose de redécouvrir la musique de Handel dans une sonate en sol mineur opus 1 numéro 2. Elle est composée pour la flûte, accompagnée ici à l'orgue positif. Alors, naturellement, c'est particulièrement agréable puisque on ne sait plus trop par moment qui joue la flûte, qui joue l'orgue positif, tant les sons se marient et s'assemblent. C'est Marion Verbruggen à la flûte, Tom Koopman à l'orgue et Jaap ten Linden au violoncelle.

0: C'était Sonate en sol mineur, opus 1, numéro 2 de Handel.
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0: L'un de ces trésors cachés de la musique russe, musique vocale accompagnée par la guitare, ce sera Kaya Hurb, soprano, Heike Metlik à la guitare, et nous entendons une pièce de Vladimir Pachkalov sur un texte de Tolstoï, « Ne demande pas, ne questionne pas ».

0: Sur un texte de Tolstoï et sur une musique de Vladimir Pashkalov, c'était la soprano Kaya Hurb et le guitariste Heikki Metlik dans Ne demande pas, ne questionne pas.
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0: Grâce au compositeur Benjamin Britten, nous découvrons de nouveaux timbres avec Cléo Bois, le violon, l'alto et le violoncelle dans un quatuor fantasy. Je vous invite à découvrir des rythmes un petit peu inattendus, comme une procession, et le hautbois qui nous entraîne toujours aussi charmeur.

0: C'était de Benjamin Britten, Quatuor Fantasy pour hautbois, violon, alto, violoncelle. François Leleu était au hautbois. Guillaume Sutré au violon. Miguel da Silva alto et Marc Copé violoncelle.
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2: Si tu ne peux pas voler, alors cours. Si tu ne peux pas courir, alors marche. Si tu ne peux pas marcher, alors rampe. Mais quoi que tu fasses, tu dois continuer à avancer. Martin Luther King.
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0: Les retrouvailles entre deux hautbois, deux bassons et une trompette, cela peut donner un concerto à cinque en ré majeur.

0: Comme quoi on peut se divertir en musique, qu'on se le dise, avec ce concerto à cinque pour trompette, deux hautbois et deux bassons de Johann Wilhelm Hertel.
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0: La flûte traversière nous invite au rêve, à la détente, et particulièrement avec cette pièce de Heroes, pastorale pour un après-midi.

0: C'était pour la flûte traversière avec en solo Patrick Gallois, pastorale pour un après-midi de Heroes.
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1: Nous retrouvons le trompettiste Wynton Marsalis, la soprano Kathleen Bethel et John Nelson dirigeant l'orchestre de Saint-Luc dans une pièce d'Alessandro Scarlatti, Sulle sponde del Tebro.

0: C'était la cantate Sulle Spondo del Tebro d'Alessandro Scarlatti.
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0: Il est 11h, merci d'écouter Albatros. Avant de retrouver Daniel et Musique Plurielle, c'est l'heure de votre chronique des gens comme vous et moi.
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2: Grâce et changement. Si Dieu est bon et que la grâce est réelle, pourquoi est-ce que je me sens encore mal à cause de mes erreurs ? Une illusion courante chez les nouveaux chrétiens est de croire que le salut que Jésus leur a apporté est censé les préserver de toute souffrance liée à leur passé. Dans cette vision superficielle à laquelle nous nous accrochons, tout dans notre nouvelle vie de croyant ne devrait être que paix, lumière et joie. Pourtant, la parole de Dieu nous interpelle avec force.
1: Ne sais-tu pas que la bonté de Dieu te conduit à la repentance ?
2: Assuré enfin de l'affection constante de Dieu à notre égard, nous regardons avec plus d'honnêteté à quel point nous avons souvent ignoré son amour, maltraité les autres et porté atteinte à notre propre bonheur. Cette honnêteté nouvellement acquise nous trouble naturellement, car nous voyons clairement ce que nous refusions auparavant de voir. Un cœur purifié et renouvelé par Dieu éprouvera également un véritable repentir pour le passé. Comme l'a admis le psalmiste en pleurant,
1: « C'est contre toi, toi seul, que j'ai péché. J'ai fait ce qui est mal à tes yeux. »
2: La grâce qui nous sauve nous transforme également, car l'amour véritable ne nous laisserait jamais dans notre état initial. Accueillez cette vie nouvelle et meilleure vers laquelle la bonté de Dieu vous a désormais conduit, même si cela passe par quelques larmes sincères. Désormais, demeurez dans la grâce.

Les rendez-vous avec la guitare sont toujours des moments privilégiés sur notre antenne, surtout quand on retrouve la musique de Fernando Sor. Je vous invite à écouter trois pièces pour guitare, Étude, Menuet, Andante largo, avec René Bartoli.

0: C'était Étude, Menuet, Andante et l'Argot de Fernando Sor avec René Bartoli, guitare.
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0: La face cachée du compositeur Franz Liszt. La romance oubliée pour violoncelle et piano.

0: Emmanuel Bertrand était au violoncelle, Pascal Amoyel l'accompagnait au piano dans La romance oubliée de Franz Liszt.
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2: Nous rejoignons, comme c'est arrivé déjà plusieurs fois, Jordi Savall avec la musique d'Écosse et d'Irlande, un hommage aux traditions musicales de ces pays. Jordi Savall est ici accompagné par Andrew Lawrence King dans trois pièces, Mark Pearson's Lament, Tullochgorum et Pretty Peggy.

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1: 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Nous poursuivons le voyage vers les croisades. On donne le nom de croisade, crosada, en occitan, faisant référence à la croix portée sur les vêtements. À toutes ces expéditions religieuses et militaires, par les musulmans. Nous demandons indulgence quant à la maîtrise plus qu'hasardeuse
3: of London, sous la direction de David Munro, qui nous entraîneront dans cette épopée mémorable. Ce sont, pour la plupart des chants, de tristesse, de deuil et de bien amères pensées.
1: La huitième estampille réale est une danse anonyme du XIVe siècle. Elle est extraite du manuscrit du roi. Ce sont des musiques rythmées, accompagnées de battements de pieds et de mains, ainsi que de prestations de jongleurs.

Cum sint difficilia. Bien qu'il soit difficile, dit ce texte, extrait d'une pièce anonyme consacrée au Christ et à la Vierge Marie.

0: Hortense, Émaïs et Violette. Joli terme. Une œuvre de Guy de Tourotte, dit le châtelain de Coucy, qui fut trouvé au XIIe siècle. Ces textes ressemblent un peu à ceux des troubadours provençaux. Cependant, ils traduisent une grâce et une simplicité remarquables. Coucy composa une chanson à l'occasion de la troisième ou de la quatrième croisade, au cours de laquelle il mourut.
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0: Gossem Fedit, l'un des troubadours les plus féconds de son temps, composa Fortscosa, un planque ou planctus, c'est-à-dire une forme occitane médiévale de la complainte, de la lamentation, donc un plan de déploration sur la mort du roi Richard Cœur de Lion.
1: C'est une chose pénible, le plus grand malheur et le plus grand deuil que j'ai, je n'ai jamais éprouvé. C'est ce que je dois toujours déplorer en pleurant, ce que j'ai à dire et raconter en chantant.

0: C'est Conon de Béthune qui composa Ae Amours. Il fut trouvère, croisé et renommé pour ses chansons d'amour et de croisade. Il participa aux 3e et 4e expéditions en Terre Sainte, dans lesquelles il tint un rôle politique important.
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0: Jeanne Lohans-Prieß ne dira sa raison qu'il écrivit lorsqu'il fut emprisonné en Autriche au retour de croisade. Il pourra recouvrer la liberté contre une très forte rançon.
1: Jamais un homme prisonnier ne pourra s'exprimer délicatement, sinon

0: Temps plein de félonie est une pièce mélodique de croisade due à Thibaut IV, dit le chansonnier, qui fut à la fois roi, prince et poète. Il laissa une œuvre poétique riche et variée, compilée dans le manuscrit du roi, un recueil de près de 600 textes et mélodies.
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0: partager les musiques de croisade.
1: À bientôt pour la suite du périple musical médiéval.
0: Si vous souhaitez obtenir la discographie, eh bien, il vous suffit de contacter votre radio préférée.
1: Merci à Sarah,
0: Amina et Louis.
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1: Entre vous soit dit. Entre vous soit dit, une émission culturelle au sens large, large d'horizons nouveaux. Avec vous, François Sergi, pour une demi-heure en compagnie d'un ou d'une invitée. Nous recevons aujourd'hui Philippe Jamais, pédopsychiatre, spécialiste de l'enfant et de l'adolescent. Pour nos ados, soyons adultes. Comment comprendre ce titre d'ouvrage dont il est l'auteur comme une critique? Notre invité répond et en dit davantage sur lui-même et sur son travail auprès des jeunes.
2: Bon, peut-être pas une critique, mais un encouragement, une incitation. Parce que, si vous voulez, je ne suis pas de ceux qui pensent que les adultes, en France en tout cas, sont démotivés, peu responsables. C'est pas ça. Je crois qu'ils sont beaucoup plus dans la perplexité. Et c'est assez compréhensible, vous voyez. Et qu'ils ne se sentent pas toujours légitimes de se positionner face à des plus jeunes. Et c'est un peu un encouragement à exister en tant qu'adulte. Je pense avoir eu quand même beaucoup de chance à travailler pendant 40 ans, un petit peu plus d'ailleurs, essentiellement avec des adolescents, puisqu'on a été le premier service en France dédié à la psychiatrie de l'adolescent et des jeunes adultes spécifiquement, et un gros service avec aussi des possibilités de suivi sur le long terme.
1: Par rapport au recul et à votre expérience, est-ce que les adolescents d'aujourd'hui sont différents des adolescents d'autrefois? Est-ce qu'il y a des problèmes, des difficultés qui sont particulières à cette époque?
2: Il me semble que les besoins essentiels demeurent, qui sont d'ailleurs des besoins liés à notre humanité, mais que le moyen d'expression de ces besoins, là, est très influencé par les changements culturels. C'est-à-dire qu'il y a beaucoup moins d'inhibition qu'autrefois. Les règles éducatives sont un peu mises à mal. Aussi, autour d'eux, une plus grande liberté, que ce soit dans les valeurs, dans les règles éducatives, dans la vie de tous les jours. Cette liberté, qui s'applique d'ailleurs aussi aux adultes, renvoie au fond à une interrogation sur nos capacités personnelles. La liberté, ça met à l'épreuve nos ressources. Ouais. Et au fond, c'est probablement anxiogène. Avec un bon côté possible, l'anxiété, l'itinéraire, à la situation humaine, mais elle peut aussi être un facteur de peur, et là aussi il y a quelque chose qui n'est pas nouveau, ils sont habités par la peur, mais elle va s'exprimer différemment dans une société beaucoup plus ouverte que dans une société contraignante telle que nous avons pu la connaître.
1: Et est-ce que l'adolescence, la crise de l'adolescence, est spécifique aux sociétés occidentales?
2: Depuis que les sociétés se sont pensées comme telles, se sont organisées, elles ont eu peur de ces moments de changement, elles ont bien senti qu'ils étaient porteurs de menaces potentielles et les ont organisés sous forme de rites d'initiation. Alors je dirais que l'adolescence proprement dit, c'est la réponse de la société à un phénomène qui a toujours existé, la puberté, mais que le mode de réponse évidemment a singulièrement changé entre ce qu'est la réponse sociale aujourd'hui et ce qu'elle était du temps des rites d'initiation.
1: Est-ce qu'on trouve des rites d'initiation, nouvelle version?
2: Je crois que justement on a beaucoup de mal à en trouver et qu'on a non pas des pseudo-rites d'initiation, parce que le rite d'initiation, il venait quand même essentiellement des adultes, qu'il imposait aux ados, mais de telle façon que les ados pouvaient y voir une valorisation, une façon d'entrer dans le monde adulte et d'acquérir un pouvoir, de prendre confiance en eux au terme de ces épreuves. Donc c'était un mode d'intégration des plus jeunes par les plus anciens. Et là maintenant, ce qu'on voit un petit peu comme un peu d'équivalent de rite initiatique, c'est entre PAIR, PAIRS. Situation d'adulte, eh bien, ils vont avoir des espèces de rites comme peuvent l'être certains bizutages, peut-être certaines formes de beuverie. On va chercher ces rites, mais vous voyez, ils ne facilitent pas tant l'intégration qu'ils ne se déroulent en parallèle.
1: Expliquez-nous comment ça se passe. Vous avez dit que ça bouscule son positionnement dans la famille, mais c'est aussi une révolution identitaire.
2: Absolument. C'est la nécessité, au fond, de prendre une distance avec ce qu'on appelle les objets d'attachement, en gros les parents ou ceux qui en tiennent lieu. Cette nécessité liée à la maturation aussi sexuelle. On sent bien qu'il faut qu'on, même si ça se fait beaucoup plus lentement qu'autrefois, qu'on aille construire son territoire et donc son image et son identité à l'extérieur avec de nouvelles conquêtes professionnelles, affectives. et que donc ça va interroger cette prise de distance, les ressources que l'on a, tout simplement, qu'est-ce que j'ai dans le ventre ou dans la tête, est-ce que j'ai les moyens de mes ambitions. Et on voit bien que moins c'est encadré par les adultes, ce qui est peut-être une chance et une plus grande liberté, plus ça laisse aussi l'adolescent un peu seul à faire ses preuves. Alors, il y a bien l'école, mais l'école, c'est un rite qui s'étire très longtemps, qui pourrait peut-être jouer, à mon avis, un rôle de rite initiatique moderne.
1: Le dilemme, enfin, ils sont un peu comme des funambules, c'est que vous avez parlé d'objets d'attachement, il y a un désir de s'en émanciper, mais on a quand même encore besoin des parents voilà. Et du monde des adultes, on est encore dépendant. Donc, voilà. Là, il y a une espèce de contradiction.
2: Exactement. Pour moi, c'est un peu au cœur de la problématique humaine. Oui, il va falloir devenir indépendant, mais ça va être un révélateur de la qualité de notre héritage, de ce dont nous avons hérité par l'éducation, par les gènes de nos parents. Et évidemment, ça va servir de révélation. Et c'est ça pourquoi l'adolescence est une période propice à l'émergence d'un certain nombre de difficultés et de troubles. C'est pas en soi une maladie, mais ça facilite l'émergence parce qu'il va falloir savoir de quels moyens dont nous disposons et ceux qui sont en insécurité, pour prendre un terme rapide, qui ont une mauvaise image d'eux-mêmes, un doute trop profond et qui ont des peurs, eh bien, vont être pris devant cette contradiction qu'on pourrait résumer comme ça, cette force que je n'ai pas et que je prête aux adultes, le besoin que j'en ai. Et à la mesure de ce besoin, ça menace aussi un autre besoin que j'ai, c'est-à-dire de me sentir autonome et responsable. Donc, plus j'ai besoin des adultes, plus je peux ressentir ce besoin comme un pouvoir donné à l'adulte sur moi. Ce que disent les ados en disant « tu me prends la tête, ouais, tu me gaffes, tu me saoules enfin, », sans se rendre compte que c'est leur attente à l'égard des adultes qui donne à ces adultes ce grand pouvoir sur eux. Ouais. Et là, ça peut apparaître comme une contradiction, et qui est le paradoxe humain par excellence, c'est que, comme tout être vivant, pour être nous, on a besoin de se nourrir des autres. Au fond, un être vivant n'existe pas seul, il n'existe qu'en co-construction avec l'environnement. La conscience qu'on a de nous fait que ce besoin peut être ressenti comme une menace pour ce dont aussi nous avons besoin, c'est-à-dire de nous sentir un être autonome, individuel et non plus un clone de papa ou de maman. Ouais. Un certain nombre de nos besoins affectifs, de nos émotions, vont être perçus comme au fond le cheval de Troie de l'autre à l'intérieur de nous. C'est-à-dire que, contrairement à l'animal, le danger ne vient pas seulement de l'extérieur, il peut venir aussi des émotions que les autres nous provoquent. Nos émotions peuvent être perçues comme un danger. Je suis trop dépendant effectivement de quelqu'un, je suis trop amoureux même, je suis trop en attente. Et ce trop, eh bien, c'est un pouvoir de l'autre sur moi. Donc, la grande tentation, ça peut être de dire, il faut que je supprime mes émotions. Hein, même pas mal. Hein, je ne veux rien ressentir. Je tombe dans le cynisme. Je deviens misanthrope. Je vais moi-même me priver de ce dont j'ai tellement besoin. Non pas parce que j'en ai pas besoin, mais parce que justement, j'en ai tellement besoin que ce besoin est ressenti comme une dépendance intolérable à l'autre. Alors, comme vous le disiez, c'est une fausse contradiction. C'est-à-dire ce qu'on appelle un paradoxe, parce que ce n'est pas les mêmes niveaux de logique. Mais sur le moment, cette contradiction, moi, à mon avis, c'est la plus grande violence que ressentent les adolescents les plus fragiles, d'être sans arrêt pris dans des contradictions qui vous rendent fou, quoi. J'ai besoin de recevoir, ce besoin, il est la source de mon inquiétude et de mon aliénation.
1: Et vous citez Camus, quand l'âme reçoit une trop grande souffrance, il lui vient un appétit de malheur. Donc on voit bien dans ce que vous décrivez de la vie de l'adolescent, il y a une espèce d'engrenage et de processus autodestructeur qui fait Absolument. Que la machine va s'emballer.
2: Quoi. Oui, s'il y a quelque chose pour moi qui a été tellement marquant, au sens dramatique, profond du mot, dans cette fait de s'occuper des adolescents, c'est de voir que à difficulté égale, au fond, les uns allaient basculer dans la destructivité, les autres allaient trouver une forme de créativité et en faire même presque une force et voire une chance de ces difficultés. Et là, le poids des rencontres est important, d'où l'importance des adultes, qu'on disait. C'est jamais un choix, vous voyez, d'aller mal. La destruction m'est apparue comme n'étant jamais un choix. Mais c'est une contrainte liée justement à la peur.

raison de s'accrocher à cela. À la limite, rien ne peut faire obstacle à la destruction. Alors que malheureusement, à la créativité, plein de choses vont la limiter parce qu'elle dépend beaucoup des autres et de nos capacités.

0: D'entre vous soit dit, nous recevons Philippe Jamais, psychiatre, spécialiste de l'adolescence en crise, notamment de l'anorexie. Pour nos ados, soyons adultes, c'est le titre de l'un de ses ouvrages publiés chez Odile Jacob. Comment aider un jeune à se construire, à sortir de l'enfermement dans lequel il a pu s'enferrer ? Philippe Jamais.
1: Eh bien, pour l'aider à sortir, moi, je crois que ça va dépendre de la conception qu'on a de son trouble. Ouais, si on pense que son trouble est purement extérieur à lui-même, comme une hépatite ou un virus, bon, ben, on lutte et on comprend mal ce qui fait la spécificité au fond de la psychiatrie, qui est cette sorte de complicité, voire quelquefois d'attachement des patients à leurs difficultés, dont ils souffrent, dont à la fois ils voudraient se débarrasser, mais qui en même temps, mon anorexie, c'est à moi. Mon alcoolisme, après tout, c'est pas moi. Et plus je vais mal, plus il y a guère que ça qui me différencie, me fait exister. C'est pas un choix. Ouais. Mais c'est pourtant une tentation très forte. Et je crois que ça change beaucoup de choses si on peut leur dire, mais vous savez, c'est justement lié à notre condition d'homme. Nous sommes tous, quand nous sommes trop déçus, nous sentons impuissants, sans valeur. Pour tout le monde se présente la tentation de la destructivité. Mais vous voyez, cette destructivité, elle vous donne une illusion de pouvoir, mais elle va vous conduire à devenir vous-même votre propre bourreau. Et ça, c'est quelque chose de triste et de parfaitement injuste, mais qu'on comprend. C'est pas si fou que ça en a l'air. Oui, c'est une tentation humaine, en effet, de devenir l'acteur, pour rester acteur, de ses déceptions, de ses chagrins, de son enfermement, mais de s'en sortir l'acteur, de ne plus le subir. Tous ces troubles, et c'est ça aussi ce qui fait leur danger, c'est que tous ces troubles, je dirais, c'est une conduite presque adaptatif à des difficultés, qui les soulage par certains côtés. Alors là, vous n'êtes pas étranger à l'humain en faisant cela. Mais nous savons qu'il y a cette tentation de la destruction qui est là. La déception, elle est à la mesure de vos désirs.

0: Donc c'est particulièrement injuste que vous ne pensiez pas possible d'affirmer vos désirs autrement que par la destruction. Nous, nous le savons. Vous, vous ne le voyez plus. Alors voyez pourquoi on peut poser des limites. C'est-à-dire, non, arrêtez cette destruction. On n'aura pas tout pouvoir, mais on peut vous dire, là, on ne peut pas être complice de cette destruction, et on vous tend la main pour que si vous n'avez pas choisi d'aller mal, vous choisissiez de vous donner des outils pour essayer d'aller bien. On sait que c'est possible. Alors c'est là aussi, où moi j'avais envie un petit peu de pousser un peu un cri, parce que j'ai tellement vu de jeunes qui parfois, après 10 ans, 15 ans, et je me suis beaucoup occupé de ce couple infernal qu'est l'anorexie et la boulimie, pour savoir que des anorexiques qui seraient mortes, si on les avait pas forcés à se réalimenter, eh bien, quelquefois 10 ans après, mais souvent moins, heureusement, mais quelquefois 10 ans, eh bien, retrouvent un plaisir de vivre, et à ce moment-là, ne comprennent pas ce qui... Il y en a qui m'ont dit, une qui est devenue médecin d'ailleurs, je le voudrais, je ne pourrais plus devenir anorexique.
1: Être anorexique, mais on pourrait élargir à des toxicomanies prisées de certains jeunes, est-ce activer sa pulsion de mort ? Cela correspond-il à un désir de mort ? Les apparences sont trompeuses. Philippe Jamais.
0: Il y a eu dans la psychiatrie tout un courant qui a fait du trouble, au fond, le seul moyen pour un sujet d'affirmer justement ce qui lui restait d'autonomie, de subjectivité, voire d'exprimer là ce qu'on a pu appeler, après Freud, une pulsion de mort, ce qui a été une ouverture au moment de Freud, mais qui maintenant, je pense, est un contresens. Je ne crois pas que ce soit le désir de mort qui nous fait nous abîmer, voire quelquefois nous suicider, mais plus profondément, quelque chose qui est associé, peut-être même génétiquement, à la vie, qui est le besoin de redevenir acteur de sa vie. Et quand vous ne l'avez plus dans le positif, ben vous l'avez toujours dans la possibilité de destructivité, et d'une manière spécifique à l'homme. C'est-à-dire que la destruction, c'est la revanche d'un narcissisme blessé. Ouais. C'est-à-dire d'un sentiment de ne plus appartenir, d'être impuissant, que tout vous a lâché. Non, vous avez toujours ce réflexe, cette possibilité, et c'est pas une pulsion de mort. C'est paradoxalement, et ça l'anorexie nous le montre, c'est pas du tout un désir de mort, l'anorexie. Moi, j'ai tant vu d'anorexiques mourantes me supplier de les sauver. Et à peine était-elle sauvée qu'elle recommençait à dire « j'ai peur de grossir », d'être débordée par mes désirs, c'est-à-dire de devenir aliénée aux besoins même que j'ai de me nourrir. Sauf que ce n'est pas de nourriture dont elles avaient besoin. C'est comme tout le monde, de se sentir les plus belles, les plus valables, les plus intéressantes, mais rongées par le doute. Voilà. C'est ce doute d'avoir une valeur qui les amène à quêter toujours une valeur qu'elles ne peuvent pas avoir et à un moment donné, d'être dans la possibilité d'être plus forte que leur désir en se privant de nourriture, leur donner le sentiment de retrouver un pouvoir, une puissance, de vivre alors que ça les conduisait à la mort. Vous voyez ce paradoxe? Alors là, on a envie de dire, attendez, comprenez qu'il y a mal donne en pensant qu'ils veulent mourir. Moi, j'ai vu des parents qui ont laissé mourir leur enfant, malgré d'ailleurs des moments où elle avait bien repris, mais pas par démission, pas parce qu'ils voulaient qu'elle meure, parce qu'ils n'avaient plus le courage. J'ai vu un père me dire, mais arrêtez cet acharnement thérapeutique, si elle ne veut plus vivre. Mais c'est pas qu'elle ne veut pas vivre, c'est qu'elle n'arrive à se sentir vivre qu'en étant comme ça. Alors, oui, il faut se bagarrer, ça ne veut pas dire qu'on ait tout pouvoir. Il faudra bien qu'à un moment donné, elle prenne le relais. Mais c'est nous, c'est ça être adulte, je pense. Parce qu'on sait, pas qu'on est plus fort, c'est pas qu'on... C'est simplement on est devant. On a un peu plus d'expérience. On sait qu'on peut en sortir. Il ne faut pas les laisser s'enfermer dans la destruction. C'est-à-dire que notre conception de ce qu'on a entre un excès d'autoritarisme et un excès dit de liberté qui confine actuellement à l'abandon à un certain nombre de jeunes. L'être humain est un être structurellement, je dirais, d'addiction parce qu'il sait qu'il est incomplet et structurellement un être de valeur parce que sa conscience réflexive qui lui donne un petit pouvoir sur ses instincts qu'il peut utiliser positivement ou négativement l'oblige à remplacer ses instincts par justement un miroir dans lequel se regarder. Qu'est-ce que je vaux ? Et dire j'ai aucune valeur, c'est une valeur très contraignante. Et c'est à nous de dire, d'être ce miroir pour lui dire oui, tu vaux bien qu'on s'occupe de toi, on n'aura pas le pouvoir de vivre à ta place. Mais moi je sais que derrière cette déception, il y a un désir. Et ce désir, tu as le droit de le reprendre à ton compte. Et on va se bagarrer, on va te tendre la main. On n'est jamais sûr du résultat. Mais on témoigne de cela. C'est le grand problème à l'heure actuelle, celui des valeurs, parce que justement, le monde des adultes, comme celui de l'ado, est confronté à un éclatement des valeurs. Mais l'éclatement, ça ne veut pas dire la disparition, ça veut dire un choix. C'est une liberté, mais qui nous oblige à choisir, et choisir, c'est se sentir seul.
1: Soyons adultes, Comment être adulte ? Vous citez Philippe Guton qui parle d'adolescent.
0: Oui, c'est-à-dire qu'il y a une certaine tendance à l'heure actuelle à, on dit, à prolonger l'adolescence, on ne sait plus jusqu'à quand, mais c'est aussi une chance. C'est pas que maintenant nous soyons plus adolescents qu'on l'était autrefois, et beaucoup d'adultes, dans la rigidité de leur position d'adulte d'autrefois, se défendaient contre un enfant dont ils s'étaient mal libérés. Il faut pouvoir rester, je crois, en contact avec l'enfant qu'on a été, mais sans se laisser déborder, justement. C'est-à-dire que l'adulte, c'est quand même une certaine fiabilité. Et je crois qu'un adulte, à l'heure actuelle, oui, peut être plus ou moins adolescent, reste à des côtés adolescents, mais au fond, qu'il a une responsabilité à l'égard de ceux qui sont plus jeunes. Vous voyez, ce qui fait autorité, à mon avis, ce qui fait qu'on n'échappe pas à l'éducatif et qui fait autorité pour un plus jeune, c'est l'attente des plus jeunes à l'égard des plus âgés. Une attente implicite, même si c'est pour les critiquer, ou les... il y a une attente parce qu'ils sont devant et qui voudrait bien voir ce que les autres voient. Et c'est cette attente qui donne une position d'autorité de fait. Et c'est pas votre enfant qui vous dit, en naissant, je veux une éducation libérale, c'est vous qui l'imposez. On oppose autant une éducation libérale à son enfant qu'une éducation stricte. C'est pas son choix. Alors qu'il y trouve plus ou moins d'avantages, après c'est peut-être possible, mais c'est une imposition. Ouais. C'est-à-dire se dire on est responsable qu'on le veuille ou non.
1: Mais les adultes ne veulent plus assumer ce positionnement.
0: Non, c'est pas qu'à mon avis qu'ils ne veulent plus, c'est qu'ils se sentent plus légitimes. Il y a une inquiétude, il y a une crise de légitimité.

0: Qu'est-ce que l'amour, c'est le remède miracle? Est-ce que ça entre dans votre vocabulaire? Et qu'est-ce que ce serait?
1: Vous avez peut-être vu que je l'utilisais qu'avec prudence, le mot amour. Oui. Non pas que je n'y crois pas, mais je pense que c'est un mot un peu fourre-tout, où on met des choses très différentes, très souvent. Et ça, c'est la psychopathologie qui nous montre ça. C'est combien l'amour peut être perverti, entre guillemets, faussé par la peur qu'il y a derrière. Et la peur, ça conduit à l'attachement. Et moi, je prends comme ça, comme exemple paradigmatique. Quelque chose de simple.
0: La peur conduit à l'attachement.
1: Conduit à l'agrippement, excusez-moi, à l'agrippement. Oui, un excès d'attachement. Pardon. Mais qui n'est pas justement un attachement, qui est un agrippement. Et je prends comme paradigme de ça l'enfant de 2 ans qui s'agrippe à sa mère plutôt que d'aller dormir ou d'aller à la crèche. C'est pas qu'il aime plus ni moins d'ailleurs sa mère que celui qui y va, c'est qu'il a peur, point. Mais au moment où il s'agrippe à sa mère, il a plus peur. Donc il peut croire que c'est parce qu'il aime sa mère, qu'elle est formidable, qu'il a besoin d'être avec elle. Non, c'est pas parce qu'il l'aime particulièrement, c'est que dès qu'il s'éloigne, il a le sentiment de la perdre, qu'il y a une menace. Voilà. Alors c'est là qu'elle est le bon adulte. C'est ça la dimension adulte. De dire, oui, j'entends que t'as peur, mais pourquoi t'as peur? Parle-moi, essaie de m'expliquer. Et moi, j'ai confiance, même si je suis déprimé en ce moment, même si je suis seul, parce que je suis adulte, c'est ça, et que je sais que mon enfant, pour pouvoir vivre, il a besoin d'avoir confiance dans notre relation, et que c'est cette confiance qui lui permet de se séparer, sans vivre la séparation comme une perte.
0: C'est la confiance qui permet de ne pas ressentir la séparation comme une perte, et Jésus, puisque vous écoutez une émission produite par une radio chrétienne, quelle a été son adolescence? Que peut en dire le pédopsychiatre Philippe Jamais?
1: Écoutez, je me suis à dire, jamais tellement posé la question comme ça. Je ne sais pas si on sait d'ailleurs beaucoup de choses de son adolescence, si ce n'est qu'il a cru en sagesse.
0: C'était l'enfant sage.
1: Voilà, c'était l'enfant sage. C'est-à-dire, on dirait de l'enfant sage, c'est souvent aussi un enfant en confiance, une sécurité affective, et qui n'est pas obligé de se cramponner, qui est ouvert au risque de la déception. Et là, ça met en évidence, en effet, pour moi, un maître mot, peut-être plus que celui d'amour, vous avez vu toute l'ambiguïté, parce que l'amour, il ne faut pas que ce soit un évitement de la peur. Voyez. Et c'est souvent ça quand on ne veut pas se séparer. L'amour, c'est la confiance quand même. Oui, la séparation, la différence, ce n'est pas la perte. C'est un plus, éventuellement, c'est une ouverture parce qu'il y a une base. Vraiment de confiance, de fiabilité. Alors que sans la mère, on sait bien là aussi qu'il n'y a pas cette relation de fiabilité. Mais qu'est-ce qu'on trouve? L'autodestruction. C'est les enfants qui se balancent toute la journée, qui se tapent la tête contre les bords de leur berceau, qui s'arrachent les cheveux. Ouais. Donc, c'est la confiance, je crois, que nous montre Jésus. Parce que cette confiance, eh bien, elle fait prendre le risque. Alors, un risque qu'il a pu pousser loin. Le risque, en effet, de la déception pour montrer qu'elle peut être surmontée. Et que oui, il y a des attaques, oui, il y a du mauvais, personne n'y échappe. Oui, on est tous susceptibles d'être blessés narcissiquement et de répondre par la tentation de la destruction de l'autre, aussi quelquefois de soi. L'important, c'est de ne pas s'enfermer. Mais c'est ça qu'on essaie de faire avec les patients, c'est de leur dire, nous on y croit, c'est le rôle des adultes. Nous on sait que oui, aujourd'hui vous voyez les choses comme ça, voilà pourquoi cette façon de vous comporter, aussi invraisemblable paraît-elle comme l'anorexie, elle a un sens, elle fait partie de nos capacités humaines de nous fermer sur nous-mêmes, de nous priver de cette nourriture à laquelle on pense par ailleurs toute la journée. Eh bien, nous avons confiance, parce que derrière, il y a l'envie de la vie, l'envie du partage, on vous fait confiance et on espère que vous retrouverez confiance en miroir, en vous, comme en l'autre, parce que ça va de pair. Ça, on ne peut pas le maîtriser. C'est-à-dire qu'on ne peut pas garantir ses enfants. On ne peut pas en faire, et peut-être heureusement, être sûr que telle méthode va aboutir à tel résultat. Ça, c'est la part, quand même, de liberté de l'être humain. Mais, en attendant, on ne vous laissera pas vous abîmer, parce que c'est injuste et que ce n'est pas votre choix.
0: Je retiens le maître mot, confiance.
1: Oui, pour moi, c'est ça. Et vous voyez, je me méfie quand on dit du moment qu'il y a l'amour, ça va, parce que qu'est-ce qu'on entend? Il faut que cet amour permette, en tout cas, la confiance, c'est-à-dire pouvoir garder foi en l'autre en son absence.
0: Merci.
1: Merci à vous.

Les adolescents ont besoin d'adultes fiables. En tant que chrétien, je ne peux m'empêcher de penser que ma confiance, ma crédibilité de parent, d'adulte, sera d'autant plus réelle que je prendrai moi-même appui sur ma relation à Dieu. Je peux croire en moi, et par ricochet en mon enfant, parce que je crois en Dieu qui croit en moi. Merci de nous avoir écoutés, et à bientôt dans l'une ou l'autre de nos diverses émissions que vous pouvez écouter sur parole.fm, des émissions signées Radio Réveil.

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3: Bienvenue pour notre émission Top Cuisine. Cécile Hermeline, bonjour.
4: Bonjour.
3: Alors, vous nous recevez ici, chez vous, dans votre magnifique jardin, pour un programme de cuisine. Je tiens à rappeler que vous êtes paysanne cuisinière, vous êtes aussi éducatrice de santé et auteure d'un livre, d'un ouvrage qui s'intitule « Gastronomie végétale » aux éditions Vie et Santé. Et on y retrouve une cinquantaine de recettes. Alors aujourd'hui, vous nous proposez un dessert et il s'agit d'une tarte aux pommes à l'épeautre et coco.
4: Aujourd'hui, on va parler de l'épeautre qui constitue la base de la pâte à tarte. L'épeautre, c'est un voisin du blé.
3: Comme un blé, en fait. Hein.
4: Oui, ça ressemble au blé de par sa nature, mais il est différent. De par sa composition, il est beaucoup plus riche que le blé en protéines, en phosphore, en magnésium et aussi en vitamine B. Beaucoup de qualité.
3: Et alors, il y a des indications pour utiliser plutôt l'épeautre que le blé? L'épeautre par rapport au blé?
4: La finesse de sa saveur. Permet aussi d'obtenir des pâtes qui ont une couleur légèrement, avec beaucoup plus de teinte jaune, donc beaucoup plus colorée.
3: Et en apport nutritionnel, comment l'épeautre se positionne par rapport au blé par exemple?
4: Donc il a plus de protéines, c'est intéressant. En général, dans le règne végétal, on pense qu'il n'y a pas beaucoup de protéines, que c'est essentiellement les protéines végétales qui sont dominantes. Mais non, les céréales sont bien pourvues et les pâtes notamment.
3: Et alors pour les gens qui seraient allergiques ou intolérants au gluten, comment est-ce qu'ils doivent appréhender l'épeautre?
4: L'épeautre peut être consommée par les personnes qui ont le syndrome du côlon irritable, sauf pour les gens qui ont la maladie de cœliaque, c'est contre-indiqué également.
3: Vous venez nous parler de la tarte aux pommes à l'épeautre et coco. Comment est-ce qu'on prépare une pâte à tarte avec de l'épeautre? De la même manière qu'avec du blé?
4: Oui, tout à fait. Mmh. Donc là, on va partir sur une pâte brisée. C'est la pâte la plus simple, c'est la base de toutes les pâtes à tarte. On la fait avec de la farine. Là, on va choisir l'épeautre pour son goût. On va la mélanger avec un petit peu de sel et la margarine bio au tournesol. Et ensuite, on va obtenir un sable. Et après, on va mettre l'eau. Et on va faire un pétrissage léger. On ne va pas trop brasser, on obtient une boule. Et l'important, c'est la détente de la pâte. Donc, je propose de la mettre au frais quelques minutes.
3: Quelques minutes seulement?
4: Oui, à peu près 5-10 minutes.
3: Et ensuite?
4: Et ensuite, on va pouvoir l'étaler et la mettre dans le plat pour recevoir les pommes coupées en lamelles. Et après, on va garnir le dessus des pommes coupées en lamelles d'une préparation à base de crème de coco, de noix de coco râpées et aussi de sucre de fleurs de coco.
3: Alors comment vous faites cette préparation? Est-ce qu'on peut rentrer un petit peu dans le détail?
4: On va mélanger tout simplement les ingrédients ensemble, la crème.
3: Et on le verse sur la garniture?
4: On nappe en fait les pommes. D'accord. Et après on met tout ça au four à peu près à 180 degrés pendant 30 minutes.
3: Et vous avez une variété de pommes préférée ou peu importe?
4: Les golden vont être plus fermes. Donc c'est pas nécessaire. On préférerait avoir quelque chose de plus tendre. Donc moi j'aimerais bien la Melrose.
3: Et donc le temps de préparation de cette tarte?
4: Bon, à peu près 20 minutes.
3: Et puis le temps de cuisson?
4: 25 minutes, 30 minutes.
3: Donc en une heure, globalement, la tarte est prête.
4: Oui.
3: Voilà, merci beaucoup Cécile. C'était Top Cuisine. Nous étions dans votre magnifique jardin à La Perrière, à 2 heures de Paris, dans l'Orne. On se retrouve bientôt pour un prochain programme. Je rappelle, avant de nous quitter, que vous êtes auteur de l'ouvrage Gastronomie végétale aux éditions Vie et Santé. Merci, au revoir.
4: Merci.
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0: Il est 13h, vous écoutez Albatros, et c'est Didier Blonce qui nous rejoint pour un nouvel album.
1: Ah, on les aime bien, c'est de là un duo, les frères Volovitch, nous en avons déjà parlé, de la poésie, de la chanson française, de la guitare acoustique, de la contrebasse, de la chanson comme on aime. Mine de rien, c'est cet album dont nous allons parler aujourd'hui. Leur groupe, le duo, s'appelle Volo, 12 titres magnifiques, nous allons en découvrir quelques-uns.

Bonjour à tous, mine de rien, bien écoutez, les frères Volovitch ont déjà plus de 20 ans de carrière à leur actif depuis la sortie de leur premier album. C'était en 2005, les frères Volovitch se sont produits plusieurs fois à la Cigale, à Paris, au Trianon, Bataclan, l'Olympia, les Francofolies de La Rochelle bien sûr, et leurs tournées les ont emmenés partout en France, en Belgique, en Suisse et au Canada. Ils chantent en français, normal que ce soit, dans les pays francophones. Premier extrait de cet album.

Mine de rien, Volo peut compter sur un public fidèle dans lequel les enfants qui sont venus les voir avec leurs parents il y a 20 ans emmènent les leurs aujourd'hui. Mine de rien, les deux frangins ont écrit plus de 100 chansons, dont certaines incontournables comme « T'es belle »,« C'est pas tout ça »,« Tu connais »,« Tabarnak »,« Rire aux éclats »,« C'est toi »,« Joséphine » ou encore « Le bonheur ». Certaines de ces chansons, vous avez eu le plaisir de les entendre au moins sur notre antenne.

0: Mine de rien, cet album que nous écoutons, que nous découvrons aujourd'hui, c'est leur 7e album studio. Il est réalisé, mixé par Alexis Campé. Et mine de rien, eh bien, c'est le titre de ce nouvel opus qui figure en plage 12 sur ce disque.
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0: frangin.
1: C'est un nouvel album très élégant, construit autour des guitares acoustiques des deux frangins sur lesquels Alexis Campé est venu ajouter des thèmes pour des claviers ou des pianos qui donnent à chaque titre une chaleur particulière, faisant ainsi la part belle à la douceur des voix et aux arpèges de guitares électriques réverbérées.

Après plus de 20 ans de complicité, donc, Fredo et Olivier Volovitch continuent de nous raconter des histoires et de se positionner, puisque, comme ils le chantent en chœur, mine de rien, on n'a pas disparu. Vous avez entendu tout à l'heure.

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1: Les frères Volovitch, nous avons déjà eu l'occasion de les voir au Havre, au Festival d'Avignon, bien entendu, puisque nous y allons tous les ans. Pour mémoire, Frédéric Volovitch était également chanteur et guitariste au sein des Vrigels jusqu'à la dissolution du groupe en 2009. Et Olivier en était le régisseur. Et à la reformation des Vrigels en 2018, ni l'un ni l'autre ne sont repartis avec le groupe préférant continuer en duo.

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1: Toujours accompagnés de leur guitare, les deux frères jouent avec le mélange des styles entre musique rythmée aux allures funky, balades minimalistes. Le groupe a su créer un univers clairement reconnaissable et leurs textes peignent souvent avec beaucoup de sensibilité les problématiques du monde moderne. C'est leur guerre, par exemple, c'est un des titres qu'ils ont choisi, ou des thématiques plus intimes comme Fiston. On y retrouve à la fois une grande simplicité et une grande sincérité dans leur proximité avec les auditeurs.

Une émission de Didier Blond, ce montage, réalisation, Gisèle Bihan. Aujourd'hui, volo, mine de rien. Merci à Chloé Oweller pour la promo et qui nous a donné une bio vraiment complète. Merci pour votre fidélité à tous. Portez-vous bien. Au revoir.

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4: Bonjour à tous, aujourd'hui nous allons parler d'un oiseau. On va rester dans le thème de la mer puisqu'on va parler du fou de bassin. Il porte bien son nom et je vais vous expliquer pourquoi. De son petit nom latin, Morus bassanus. Voilà, là on comprend le bassin bassanus, mais de fou à Morus, on se demande un petit peu d'où ça sort. C'est un oiseau incroyable, avec un bec très long. On dirait qu'il est maquillé, d'ailleurs. Je vous invite à aller voir une photo sur Internet ou dans une encyclopédie, en fonction de ce que vous avez chez vous. Mais n'hésitez pas à aller voir la photo de cet animal qui est... On a l'impression qu'il nous sourit. Il a des yeux bleus, d'un bleu clair incroyable, vraiment magnifique. Par contre, attention, c'est un oiseau qui peut être très dangereux. La puissance de son bec peut vraiment faire mal. Donc ne vous approchez jamais d'un fou de bassin. Et s'il est en danger, n'hésitez pas à vous rapprocher d'une structure professionnelle, notamment. Pas très très important par rapport au martinet qui lui aussi allait à ce niveau-là. Mais le fou de bassin, c'est pas simplement en vol qu'il va à 100 km/h, c'est lorsqu'il fait des piquets, puisqu'il va être jusqu'à 40 mètres de hauteur. De tout là-haut, il va regarder dans la mer et il va y voir des bancs de poissons. Alors déjà ça, faut le faire. Tout simplement parce qu'entre les vagues et le fait que le ciel se reflète sur l'eau, réussir à voir des poissons là-dessous en étant aussi haut, c'est déjà assez impressionnant. Une fois qu'il a vu ses poissons, il va plonger en piqué et là, il va se transformer en fusée. Arrivé proche de l'eau, son corps va s'allonger, ses ailes vont se coller et il va entrer dans l'eau en ne remuant que quelques petites gouttes. La dernière fois que personnellement j'ai tenté de faire ça, j'ai quasiment failli vider l'eau de la piscine. Donc clairement, c'est compliqué lorsqu'on est humain, on ne sait pas du tout faire la même chose. Lorsqu'il fait ses piquets, il peut aller attraper un poisson jusqu'à 7 mètres de profondeur. Ça c'est pareil, je vous laisse tenter votre plongeon l'été prochain, voir si vous êtes capable de faire la même chose.

Ce qui est intéressant avec cet oiseau, c'est que lorsqu'il va attraper le poisson à l'intérieur de l'eau, il va remonter en donnant des coups de palme. Donc vraiment un nageur olympique, là il n'y a pas de problème. Une fois arrivé au-dessus de l'eau, il va simplement se mettre lui ouvre son cœur,

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1: De Sainte-Anne à Saint-Laurent, c'est-à-dire le 10 août, plante des raves en tout temps. Bonjour à tous, 26 juillet, c'est aujourd'hui la journée internationale pour la conservation de l'écosystème des mangroves, écosystème de marais maritimes incluant un groupement de végétaux spécifiques, principalement ligneux. Elles se développent dans certaines zones à côte basse des régions tropicales ou à l'embouchure de certains fleuves et constituent des zones écologiquement remarquables par leur richesse et leur capacité d'absorption du carbone. C'est cette dernière particularité qui pousse aujourd'hui la communauté internationale à se mobiliser pour sa conservation. 26 juillet 1833, l'Angleterre abolit l'esclavage. En 1882, première représentation de Parsifal, opéra en trois actes de Richard Wagner lors du second festival de Bayreuth.
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1: 1887, publication à Varsovie de l'ouvrage Langue internationale par Louis Lazar Samenhoff qui marque la naissance de l'espéranto. 1943, naissance de Mick Jagger, chanteur britannique du groupe Les Rolling Stones. Aujourd'hui, on fête l'indépendance aux Maldives ainsi qu'au Liberia. Le Liberia, ça tombe bien puisque je rappelle le 26 juillet 1833.

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2: Quelle force de caractère exceptionnelle, quel optimisme! Paul cultivait une attitude positive. Il puisait dans sa relation continuelle avec Dieu une confiance inébranlable dans son avenir. Les points d'interrogation ne l'empêchaient pas de poursuivre sa route avec enthousiasme. À me contenter de l'état où je me trouve. Je sais vivre dans l'humiliation et je sais vivre dans l'abondance. Et confiant, il ajoute, « Je puis tout par celui qui me fortifie, qui me rend fort. » C'est impressionnant. Impressionnant lorsqu'on réalise qu'il a écrit ces mots en prison à Rome. Il est vieux et il sait que la mort approche. Mais il portait avec lui les attaques de ses adversaires, aussi les problèmes des églises. À ce sujet, il écrit « Je suis assiégé chaque jour par les soucis que me donnent les églises. » Et pour montrer à quel point il est bouleversé par les souffrances des autres, il ajoute « Qui est faible, que je ne sois faible. Qui vient à tomber, que je ne brûle. » Regardez du bon côté de la vie. Il y a toujours un aspect positif. En fait, nous n'avons guère le choix. Si nous laissons nos problèmes envahir nos pensées, ils feront de notre existence tout entière un problème. La vie, même imparfaite, est déjà en soi un miracle. Baisser les bras ne sert à rien et n'aide personne. Celui ou celle qui, malgré la difficulté, regarde du bon côté de la vie, sera pour lui et ses proches un sujet d'encouragement. Le bon côté des choses, c'est le cadeau que Dieu nous accorde. Pour celui qui croit, il y a au bout du chemin la lumière, le soleil, la paix, l'amour et la vie pour toujours. Alors comment ne pas être optimiste? Et n'oublie pas, le bonheur est la seule chose qui se multiplie quand on le partage. C'est une citation d'Albert Schweitzer. Et notre prochaine chronique a pour titre « Je teste mes pensées positives ».
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Bonjour à tous et bienvenue dans votre émission Classique Classique. Nous allons évoquer aujourd'hui ensemble Robert Schumann, compositeur allemand dont la musique et la vie fut marquée par une quête de l'infini qui a fait de lui l'une des figures marquantes du romantisme allemand. Je vous propose de débuter cette émission en écoutant un extrait du formidable concerto pour piano et orchestre opus 54 en la mineure.

Né le 8 juin 1810 à Zwickau, en Saxe, Schumann baigna dès l'enfance dans un univers littéraire. Son père étant libraire, il découvrit vite les grands auteurs romantiques et partit faire des études à Leipzig et à Heidelberg. Il mit toute son énergie à l'étude du piano sous la direction de Friedrich Wieck. Passionné et souvent excessif, il voulut s'étirer les doigts afin de pouvoir plaquer sur le clavier de plus grands accords. Résistant facilement à la douleur, il poursuivit l'expérience jusqu'à ce que sa main soit irréversiblement paralysée. Ayant ainsi perdu l'espoir d'accomplir une carrière de concertiste, il se tourna vers la composition et la critique musicale. Il créa la très contestataire Nouvelle Revue Musicale en 1834. Son mariage en 1840 avec Clara Wieck, la fille de son professeur, elle-même pianiste virtuose, fut le seul bonheur de sa vie. Peu doué pour l'enseignement, Schumann quitta son poste de professeur à Leipzig et devint, en 1850, directeur musical pour la ville de Düsseldorf. Dès 1854, ses accès de démence et de désespoir l'amenèrent à démissionner. Après une tentative de suicide par noyade, il fut interné près de Bonn, où il mourut le 29 juillet 1856.

Personnalité romantique aux multiples facettes, Schumann aimait à s'identifier à deux héros complémentaires. Le vaillant Florestan et le rêveur Eusebius, dont il fit dans Carnaval le portrait pianistique. On retrouve ces deux caractères dans toute son œuvre, ainsi que dans ses écrits, qu'il signait souvent par l'un ou l'autre de ces deux noms. Cherchant à se cacher derrière des masques, Schumann trouva dans l'écriture des leaders la possibilité de traduire son obsession du double. Il composa 248 mélodies, dont les Liederkreis sur des textes de Heinrich Heine et Joseph von Eichendorff, le cycle des amours du poète d'après Heine et l'amour et la vie d'une femme sur les poèmes d'Adalbert von Chamisso. D'une grande liberté de composition, donnant fréquemment au piano la partie du chant et laissant la voix se glisser entre les harmonies de l'accompagnement, ces leaders servent subtilement les nuances des textes et explorent toute la complexité de la psychologie humaine. Écoutons à présent un extrait de Carnaval, opus numéro 9.

Imprégnée de littérature, l'œuvre pour piano de Schumann transposa sur le clavier une grande variété de sentiments. Comme d'autres romantiques, il exprimait tantôt l'espoir, tantôt la peine, notamment dans son concerto pour piano que vous avez pu écouter tout à l'heure, ou bien encore la fantaisie en ut majeur, ou les études symphoniques que vous pourrez écouter dans quelques instants. Mais il évoquait également, avec une grande simplicité et une apparente légèreté, des émotions plus secrètes dans des recueils comme Papillon, Scène d'enfant, Kreisler Rihanna et l'album Pour la jeunesse. Comprenant également 4 symphonies, de nombreuses œuvres de musique de chambre, un oratorio, Le paradis et la pairie, et un opéra méconnu intitulé Genoveva, l'œuvre de Robert Schumann marque l'apogée du romantisme musical allemand. Ainsi se termine votre émission Classique Classique. Nous nous quittons sur un extrait des études symphoniques opus 13 pour piano. Au revoir à tous et à très bientôt.

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1: Bonjour, chers auditeurs, chères auditrices fidèles. Bonjour, ma chère Dominique.
2: Bonjour, ma chère Françoise.
1: Merci d'être avec nous, de nous accompagner dans nos découvertes musicales de ce mois. Alors, pour commencer notre émission, une petite information. J'ai eu la chance d'être conviée à un voyage musical tout à fait, vraiment, je veux dire, exceptionnel, en l'église de Saint-Jean-d'Apteau, dans un cadre champêtre, dans cette petite église contemporaine de l'époque de Guillaume le Conquérant, réputée pour sa crypte et ses peintures murales des XIIIe et XIVe siècles. Alors, c'était un concert à cappella dont le titre était Aurora. Sous la direction de Thérèse Louvet, l'ensemble s'appelle Alchimia. Alors, le rayonnement, je veux dire, s'accroît d'année en année dans les hauts lieux du patrimoine de Normandie et au-delà, des tournées estivales, Mont-Saint-Michel, Paris, Bretagne, Anjou, Vendée. Ils voyagent beaucoup, ces chanteurs, ce chœur, Occitanie, Belgique et Luxembourg. Le répertoire s'étend du XVIe au XXIe siècle, laissant une large place au chant a cappella. Ce chœur a été enregistré en 2018. Le premier CD s'appelle Magnifica. Malheureusement, il est indisponible, mais on pense peut-être, j'espère, en refaire une série. Quelques renseignements sur Thérèse Louvet. Je vous en ai beaucoup parlé, Dominique.
2: Oui.
1: Elle est oboïste et chef de chœur, conciliant sa pratique du hautbois et sa passion pour le chant. Elle est titulaire des premiers prix de hautbois de formation musicale de chambre depuis 2009. Elle est professeure aussi d'enseignement artistique au conservatoire Arthur Honegger du Havre, orchestre symphonique et harmonie au hautbois et corps anglais. Depuis 2024, elle est la nouvelle chef de chœur des petits chanteurs du Havre. Quelques impressions sur ce dernier concert et ce premier que j'ai découvert. Et ce chœur, composé de 18 chanteurs, et ce voyage musical de la nuit vers la lumière. Alors, il faut, vous allez l'entendre, fermer les yeux pour voyager et se laisser emporter par ces musiques à travers des compositions contemporaines qu'elles proposent et qui sont magnifiquement interprétées par ces voix presque célestes. J'ai pensé que ça faisait du bien à l'âme. Voilà. Alors, du commencement vraiment jusqu'à la fin. Seul accompagnement, vous connaissez peut-être, c'est la technique des vers chanteurs. C'est-à-dire qu'on met de l'eau avec différents niveaux et ça donne une note reprise, bien sûr, par les chanteurs. On passe un doigt humide au bord du vers, ça donne différentes tonalités. Il faut les trouver, ces tonalités. Il y avait aussi un bol tibétain qui se mêlait intimement, c'était très bien, avec aux mélodies chantées. Pour le final, Thérèse a fait participer, ça c'est bien ça de faire participer, un public nombreux sur une de ses œuvres, bien sûr un petit peu accompagné par ses choristes, mais c'était pas mal quand même. Donc un véritable succès. À noter quand même qu'aucun applaudissement ne s'est entendu. Thérèse avait dit, vous avez envie d'applaudir, vous applaudissez. Si vous voulez qu'on passe à un autre chant, eh bien on fait ce que vous voulez. Et ce qui a été une belle démonstration, s'il en est besoin, c'est que le public a été respectueux et vraiment fasciné par l'interprétation de ces compositions et il y a eu d'applaudissements vraiment qu'à la fin. Voilà, je vous laisse apprécier cette vraiment très émouvante composition.

passons maintenant avec Vivaldi. Et l'hiver, c'est une ancienne, un vieux disque que j'ai, mais dont je ne me lasse pas, de Trevor Pinnock. Alors, Antonio Lucio Vivaldi est un violoniste et compositeur italien, né en 1678 à Venise et mort à Vienne en 1741. D'ailleurs, il... les plus admirés et reconnus de son temps. On dit de lui qu'il est l'un des plus importants compositeurs de la période baroque en tant qu'initiateur principal du concerto de soliste. Son influence, en Italie comme dans toute l'Europe, a été considérable et peut se mesurer au fait que Bach a adapté et transcrit plus d'œuvres de Vivaldi que de n'importe quel autre musicien. Son activité s'est exercée dans la musique instrumentale, particulièrement au violon, et dans sa musique lyrique, et elle a donné lieu à la création d'un nombre considérable de concertos, sonates, opéras et pièces religieuses. Vivaldi disait à qui voulait bien l'entendre qu'il pouvait composer un concerto plus vite que le copiste ne pouvait la transcrire. Vivaldi fut ordonné prêtre catholique à l'âge de 25 ans et prit le poste de professeur de violon à l'Ospedale della Pietà, un orphelinat pour jeunes filles. Il compose pour elle plus de 200 œuvres et il compose même pour Louis XV. Et de surcroît, il est fait chevalier par l'empereur Charles VI. Parmi ses 500 concertos, dont 230 pour violon, il développe des premiers concertos pour solistes. Sa chevelure rousse le fit surmonner, il prêtait Rosso, avec l'accent, le prêtre roux. Sobriquet peut être plus connu à Venise que son véritable nom, bien qu'il soit difficile de le deviner, en raison du manque de photographies en couleur à l'époque et du fait qu'il portait pratiquement toujours une perruque poudrée. La vie privée de Vivaldi défrait la chronique. Il était d'une santé fragile et était incapable de dire la messe correctement, devant s'absenter fréquemment durant les offices pour tousser et cracher. Tout au long de sa vie, il souffre d'un mal mystérieux qu'il décrit comme un serrement de poitrine.

0: 1711, signé par le capitaine du port de Gênes, qui est à l'origine de cette révélation. Et il raconte une journée tragique du mois d'août où le prêtre roux de Venise a... Il fallut 5 ans d'enquête à Liana Marabini, historienne, pour retrouver le certificat de naissance de l'enfant, baptisé Antonio, mais auquel son père, par attachement à l'Église, refusa de donner son nom. Comme ce fut le cas pour de nombreux compositeurs du XVIIIe siècle, sa musique, de même que son nom, fut vite oubliée après sa mort, hélas. Elle ne devait retrouver un certain intérêt auprès des érudits qu'au XIXe siècle, grâce à sa redécouverte par Jean-Sébastien Bach. Parlons maintenant du film sur la vie de Vivaldi que nous avons vu il y a quelque temps avec Françoise.
1: Oui, oui.
0: Au début du XVIIIe siècle, l'Ospedale della Pietà à Venise recueille et forme de jeunes orphelines à la musique. Dissimulées au public, souvent masquées et placées derrière une grille, l'orchestre de jeunes filles se produit pour les riches mécènes de l'institution. Cécilia, 20 ans, y excelle en tant que violoniste jusqu'au jour où l'arrivée d'un nouveau maître de musique, Antonio Vivaldi, vient bousculer sa vie et celle de l'Ospedale della Pietà. Dans ce merveilleux film, nous y avons entendu beaucoup de musique inconnue. Et peut-être je laisse la parole à Françoise pour nous en parler un petit peu.
1: C'est vraiment un très beau film. C'est un petit peu court à mon avis. Par contre, la musique est formidablement bien rendue. Les costumes, l'ambiance, cette histoire...
0: Sombre, avec des bougies, tout
1: oui,
0: ça.
1: Oui, mais cette histoire avec cette jeune fille, c'est pas du tout certain. Mais disons que c'est romancé, mais c'est vraiment un bon film à voir.
0: Aujourd'hui, certaines des œuvres instrumentales de Vivaldi, et notamment les 4 concertos connus sous le titre « Les 4 saisons », comptent parmi les plus populaires du répertoire classique. Vivaldi a écrit à la main des poèmes sur le manuscrit de cette œuvre célèbre. Vivaldi nourrissait un amour sincère pour Dieu et la conviction que la beauté de la musique pouvait élever le cœur humain vers la création et son créateur. Françoise, quelle est l'œuvre la plus célèbre d'Antonio Vivaldi ?
1: Les 4 saisons, je pense, ou
0: et bien
1: alors...
0: Non.
1: Ah, bah écoutez...
0: Eh bien, c'est la Folia. Jolie partition de piano que j'adore. Quelques mots maintenant au sujet du merveilleux CD de Trevor Pinnock, car bien des inexactitudes figurent dans la version publiée. Fausses interprétations d'altérations chromatiques et ce qui est bien plus grave, l'omission de la partie de violoncelle en triple croche dans le second mouvement. L'hiver, imprimé sur une page séparée, cette version est la plus exacte possible, donc rappelez-vous Trevor Pinnock. Je vous laisse donc maintenant écouter ma version préférée des 4 saisons de Vivaldi. Et petite anecdote, au moment où les CD arrivaient pour la première fois en France, chose incroyable et rare à l'époque, ce fut le premier CD de ma vie que j'ai acheté et ce coup de foudre reste gravé en moi en 2026. Écoutez le violon solo qui exprime le contentement d'un homme se reposant chez lui au coin du feu. Les doubles croches jouées pizzicato par les violons de l'orchestre, le fouettement de la pluie à l'extérieur et le grondement lointain du tonnerre. J'ai donc choisi l'hiver, opus 8, numéro 4, concerto en fa mineur, allegro non molto, qui, je l'espère, vous enchantera autant que moi.

0: venez d'écouter donc l'hiver dans les quatre saisons de Vivaldi, ainsi que, j'ai oublié de vous le dire, un morceau de paix, de bonheur, qui s'appelait Et in terra pax. Maintenant, je passe la parole à Françoise.
1: Oui, alors je reprends l'antenne pour vous dire, pour vous annoncer le titre que je ne vous ai pas donné du chœur de Thérèse Louvet. Le premier morceau que vous entendrez, c'est Good Night, Dear Heart. Et le compositeur s'appelle Dan Forrest. Voilà. Et maintenant, je vais passer à quelque chose aussi que j'ai beaucoup aimé. Et je vais vous lire un petit extrait tiré d'un livre de Patrick Suskin, ce qui s'appelle La contrebasse. Alors, la contrebasse est l'instrument le plus gros, le plus puissant et le plus indispensable de l'orchestre. C'est tiré donc de ce petit livre que je vous conseille de consulter, qui est très amusant. Et il y a une pièce aussi qui a été interprétée. Tout ça pour vous présenter un contrebassiste. Un jeune contrebassiste qui s'appelle Marc-André. Vous allez entendre par lui, sur sa contrebasse, une valse sentimentale magnifiquement interprétée. Alors, ce jeune contrebassiste, il est né en 2022 à Vienne, dans une famille de musiciens. Il s'est donné comme mission de présenter la contrebasse comme instrument soliste. Alors, la contrebasse, sur toutes ses facettes, dépassant jour après jour de nouvelles limites. Son jeu est décrit comme le son le plus exquis et le plus élégant de la contrebasse. Ambassadeur passionné, doté d'une prodigieuse musicalité, il sait repousser les limites de son instrument, que ce soit comme concertiste ou comme chambriste. Il est tout jeune. Marc-André fait ses débuts remarqués à la Salle Gaveau à Paris en 2024, aux côtés du pianiste Simon Gréchy. Les duettistes inventent une nouvelle forme de concert. Pour l'enchantement d'un public tout aussi nouveau. Les artistes brillent par une sélection judicieuse d'arrangements et d'adaptations d'œuvres fameuses. Il est invité ensuite aux États-Unis, en Chine, en Suisse, en Slovaquie, à Vienne, à Salzbourg, à Madrid, à Paris et en Pologne. Son statut de soliste international est alors confirmé. Bien entendu, il est lauréat de nombreux prix. Marc-André y partage la scène avec des partenaires de premier plan. Il a été découvert par Gauthier Capuçon. Il se produit d'ailleurs dans sa tournée Un été en France, ce qui lui offre une visibilité exceptionnelle pour un jeune artiste. En 2025, il est le premier contrebassiste à signer un contrat d'exclusivité avec Unmajor Warner Classic. Son premier album Mirage paraît le 10 avril, vous voyez, c'est tout récent, 2026. C'est un des musiciens classiques les plus prometteurs de sa génération. La trajectoire de Marc-André prouve qu'il a vraiment un talent unique, mais c'est aussi un artiste visionnaire qui redéfinit, on peut dire, le paysage de la musique classique. Son art, combiné à sa mission de pousser la contrebasse vers de nouveaux sommets, en fait l'un des jeunes musiciens les plus passionnants d'aujourd'hui. Il joue sur une contrebasse qui date quand même de 1827, gracieusement mise à sa disposition par un mécène privé autrichien. Alors vous allez entendre cette valse sentimentale merveilleuse.

Nous passons maintenant à Mozart avec sa fantaisie en ré mineur, KV 397, jouée au piano par Maria João Pires, l'Andante. Maria João Pires est née à Lisbonne en 1944. Elle est une pianiste portugaise et sa carrière débute en 1949 à 5 ans avec un récital Mozart car elle a commencé le piano à 3 ans. Elle a fréquenté le conservatoire de Lisbonne et a gagné plusieurs grands prix, dont un premier obtenu à Bruxelles en 1970 lors du concours du bicentenaire de la naissance de Beethoven qui l'a rendu célèbre. Dans sa discographie, riche d'une cinquantaine d'enregistrements disponibles, on soulignera l'intégrale des sonates pour piano de Mozart, les concertos pour clavier de Bach, l'intégrale des sonates de Beethoven pour piano et violon, accompagné par Augustin Dumay, des concertos pour piano de Mozart, des concertos et nocturnes pour piano de Chopin, Schumann et Schubert. Et enfin, le voyage magnifique, soit 11 impromptus de Schubert, plusieurs sonates et plusieurs œuvres pour piano à quatre mains, dont la célèbre fantaisie en fa mineur dès 940. En concert à Paris, l'immense pianiste et pédagogue retrouve l'un de ses grands compagnons de route, Mozart. Il est à la fois grisant et intimidant de recevoir une artiste que l'on admire et que l'on aime tant et qu'on a l'impression de connaître depuis toujours.

Qu'on utilise maintenant l'édition Breitkopf de 1806, complétée vraisemblablement par Müller. L'œuvre peut être divisée en deux parties, une lente et une rapide. La première en ré mineur est une mesure à 2-2 et c'est une vraie fantaisie. Dans la deuxième, Allegretto en ré majeur, mesure à 3-4, c'est le caractère gai et sans inquiétude de ce morceau qui ressort. Enfin, pour terminer, lors de mes recherches, j'ai trouvé quelque chose d'intéressant au sujet du QI de Mozart, estimé entre 150 et 155, ce qui le plaçait clairement au niveau d'un génie. Chers auditeurs, écoutons maintenant avec bonheur cette fantaisie en ré mineur KV 397, interprétée par Maria João Pires.

On va passer maintenant à Schubert. Je vais vous proposer, interprété par Samuel Alselhorn en chant et Amiel Bussakewitz au piano. C'est un CD édité par Harmonia Mundi. Samuel Alselhorn, c'est un baryton allemand. Né le 15 mai 1990 à Göttingen, il s'est imposé en quelques années comme l'un des chanteurs les plus remarquables de sa génération. Aussi bien dans le domaine de l'opéra que dans celui du lied allemand, sa formation au théâtre de Hanovre et perfectionnement, je vois, au conservatoire de Paris. Alors, des concours et distinctions, il y a une série impressionnante de récompenses. Quant à sa prodigieuse carrière lyrique, premier rôle marquant incluant Mazzetto dans Don Giovanni de Mozart, participation à Carmina Burana à Leipzig, Figaro, les rôles les plus extraordinaires dans Le Barbier de Séville, Belcor dans L'Élixir d'Amour et le comte Alma Viva dans Les Noces de Figaro, et aussi le rôle type de Don Giovanni. Ensuite, il développe un répertoire plus large comprenant Péléas et Mélisande de Debussy. C'est avant tout un grand interprète du lied et particulièrement admiré pour le lied allemand. Vous allez l'entendre accompagné d'un grand pianiste, Amiel Bussakewitz, excusez l'accent. Pour terminer, il mène actuellement un vaste projet discographique autour des leaders de Schubert à l'approche de l'anniversaire de sa mort. Il faut souligner aussi que, contrairement à beaucoup de chanteurs, Alselhorn revendique un équilibre entre l'opéra, le concert et le lied, qu'il considère comme trois facettes de son art. Sylvain Faure, journaliste de Diapason, nous donne son avis sur cet enregistrement de tous les disques, écrit-il, enregistré par Samuel Alselhorn, celui-ci est sans doute le plus beau. Il a la cohérence de sa chronologie. Pour les leaders qu'il renferme, ils sont de 1826, année où Schubert semble connaître un nouveau printemps. Une petite anecdote peut-être assez surprenante, Samuel raconte que vers 6 ans, il ne parvenait pas à chanter juste. Il produisait davantage un bourdonnement. Malgré cela, il a intégré un chœur d'enfant et c'est progressivement que sa voix s'est développée. Comme vous allez le voir, il a bien fait de continuer, hein. Alors Samuel met la preuve qu'un enfant qui chantait faux peut devenir un grand interprète. Écoutons, si vous le voulez bien, maintenant ce baryton exceptionnel.

0: Alors, j'espère que vous avez apprécié ce superbe chanteur, cette voix extraordinaire. Donc, c'était de Schubert, Am Frühling, chanté par Samuel Hasselhorn, accompagné au piano par Amiel Buszakiewicz. Dominique, maintenant ?
1: Oui, on va passer à Fanny Mendelssohn, que je ne connaissais d'ailleurs pas, qui est la sœur de Mendelssohn. Alors, quelques mots sur elle, dont je ne connaissais pas l'existence, bien entendu, et qui se révèle aujourd'hui avec notre diapason d'or d'avril 2026. Voici quelques petites anecdotes. Fanny Mendelssohn, désignée aussi par le nom de Fanny Hensel par son mari, est la sœur de Felix Mendelssohn. Elle est née en 1805 en Allemagne et décédée en 1847 à l'âge de 41 ans. Elle fait partie des compositrices de renom au 19e siècle. Elle connut de nombreux poètes, tels Heine et Goethe, dont elle a mis les œuvres en musique. Le père de Fanny était banquier et elle est la sœur aînée de Felix Mendelssohn Bartholdy, famille d'origine juive, mais convertie au protestantisme. Les quatre enfants sont baptisés et elle est élevée dans l'atmosphère cultivée de l'intelligentsia berlinoise. Fanny reçoit une excellente éducation musicale de sa mère. Au cours d'un voyage de la famille à Paris, quand elle et son frère sont encore très jeunes, ils suivent tous les deux des cours avec une élève de Beethoven. Et ensuite, de retour à Berlin, Fanny étudie le piano avec deux des meilleurs éducateurs de la ville. Très tôt, comme son frère, elle manifeste des dons musicaux, mais son père l'empêchera néanmoins, laissant la place à Félix. Il lui dira que cela doit rester un agrément, car une femme dirige sa maison, un point, c'est tout. Alors que Fanny doit se limiter au salon, les parents Mendelssohn offrent tous les dimanches à Félix un orchestre qui lui permet de tester ses créations, permettant la publication du Songe d'une nuit d'été alors qu'il n'a que 17 ans. Il est même présenté à Goethe alors que Fanny est mise à l'écart. Cette rencontre ne concernant que l'agent mais masculine. Fanny entretient pourtant une relation très proche avec son petit frère Félix, de 3 ans et demi son cadet, lui donne des conseils et organise également pour lui des concerts et des tournées, ainsi qu'à des rencontres avec Gounod, Liszt, Clara et Robert Schumann. Mais Fanny se révèle très vite être une pianiste extrêmement douée. Ainsi, elle impressionne sa famille quand, à l'âge de 13 ans, elle joue par cœur l'intégralité des préludes du clavier bien tempéré de Bach. Quand même deux bouquins. Son professeur de composition loue ses talents de pianiste et dit qu'elle joue comme un homme. Elle compose très jeune et sa première œuvre connue l'a été dès l'âge de 14 ans. Bien que sa famille et sa situation ne lui permettent pas de publier, on comprend que la composition prenait une place très importante dans sa vie. Mais elle se résigne donc. Elle épouse le peintre Wilhelm Hensel, de 11 ans son aîné, et ils auront un fils. Ce mari l'encourage à jouer et à publier ses œuvres. Ils partiront en Italie, à Rome, pendant plus de 6 mois, où Fanny rencontre et impressionne quand même beaucoup Berlioz et Gounod. Ils la décrivent comme une musicienne inoubliable, excellente pianiste et femme d'une intelligence supérieure. Enfin, elle meurt d'une... piano, ainsi que plus d'une centaine de pièces pour piano seul. D'ailleurs, Félix Mendelssohn s'est approprié 6 de ses leaders de jeunesse. Quelques mots enfin sur cette surprenante pianiste chinoise qui nous interprète ce capriccio en si mineur et qui se nomme Claire Yuanxi, née en 1990 aux États-Unis mais d'origine chinoise. Cette petite prodige commence à jouer du piano à 6 ans et remporte à 8 ans de nombreux prix. Elle remporte une médaille d'or au concours mondial de piano à Cincinnati. Et elle est la plus jeune médaillée de la division pré-universitaire à se produire avec un orchestre lors du concert des lauréats de la division internationale. Elle poursuit son éducation musicale en Allemagne, puis remporte le premier prix du concours Chopin, suivi de nombreux autres prix internationaux tout aussi prestigieux. Écoutons, chers auditeurs, ce capriccio en si mineur de Fanny Mendelssohn Hensel, un morceau de bravoure, de rapidité, d'exécution et de voltige interprété par Claire Yuanxi.

0: Vous venez d'écouter le Capriccio en si mineur de Fanny Mendelssohn-Henzel et j'espère que vous l'avez apprécié.
1: Voilà, c'est un ordre. là-dessus, je vous présente de Debussy La plus que lente. C'est une réédition jouée par Sanson François, pianiste, Debussy intime. Alors, c'est un extrait du coffret consacré en hommage à Debussy, célébrant cette fois son piano, sa musique de chambre et ses mélodies. Emma Debussy décrivit souvent le jeu de son mari très feutré, très félin, très exact du point de vue des notes, mais très libre. Ses préceptes semblent guider le jeu de Sanson François, poète et fantasque. La valse romantique appelée à tort valse lente est une œuvre de jeunesse de Claude Debussy pour piano seul, composée vers 1890. Avant que le compositeur, bien sûr, compose la musique française avec l'après-midi d'un faune. Claude Debussy a composé quelques pages romantiques, c'est le cas de cette valse, une musique élégante et délicate, où l'on devine déjà l'héritage de Chopin, ainsi que les couleurs personnelles de Debussy. Alors, quelques mots sur l'excellent et regretté Sanson François, considéré comme l'un des plus grands interprètes de Debussy du XXe siècle. Sous les doigts de cet artiste, cette valse acquiert une poésie toute particulière, faite de liberté, de rêve et d'élégance. Chers auditeurs, je vous laisse en compagnie de Sanson François et je vous dis à bientôt parce que notre émission se termine. Elle était très riche, mais j'espère que vous avez tous trouvé quelque chose d'intéressant. Merci beaucoup et à bientôt.
0: À bientôt.

0: Vous écoutez Albatros et c'est Céline qui nous rejoint pour un temps de musique classique.
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2: Jeudi, qu'est-ce qu'il se passe? C'est ta gamme, il y a beaucoup de rendez-vous également le jeudi.
3: Alors, tous les jeudis, on retrouve, c'est le chantier participatif enduiteur. Donc là, vous apprenez les techniques de fabrication d'enduiteur. Ça part de la base, de la paille, de la terre, jusqu'à son montage sur le mur. Et c'est tous les jeudis de 9h30 à 16h30 et c'est gratuit.
2: C'est comme on faisait avant sur les chaumières, on enduisait par-dessus.
3: Avec les mains, c'est ça, avec des sacs de café, exactement.
2: Et c'est un très bon isolant, j'ai cru comprendre.
3: Très très bon isolant, on a pu faire des tests en plus pour prouver que sur l'inflammation ou sur l'isolation, ça fonctionnait très bien et oui.
2: Et même thermique et également, mais on retrouve ça en Afrique et en Asie un peu partout.
3: Bien sûr.
2: Le Regard Zéro, on rappelle, c'est 37 quais de la Saône au Havre. De toute façon, il y a un site internet où tout est expliqué. Il y a les rendez-vous sur toute l'année. Et on peut venir en plus toute la semaine. C'est ouvert...
3: Du lundi au samedi. Et donc du coup, du lundi au jeudi, c'est de 9h à 17h. Et du jeudi au samedi, ce sera de 9h à 1h30.
2: Oui, des fois, ça se termine tard au Regard Zéro parce qu'il y a une bonne ambiance.
3: Exactement.

0: Guillaume Belhomme nous interprétait La soirée d'Engrenade, extrait de l'album Estampes de Claude Debussy.
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0: C'était La Colombina dans une pièce de Francisco Guerrero, Si tus peñas no pruebo.
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0: Nous venons d'entendre Lucienne Renaudin-Vary dans un extrait d'Eugène Onéguin de Tchaïkovski.
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1: C'est pas faux. Formatrice de personnel soignant, Marilyn Rollier s'inspire de l'exemple de Jésus-Christ.
2: Tout mon travail, tout ce que je crois est basé là-dessus. La prise en charge de Jésus, du malade, est totalement révolutionnaire. Pour moi, la compassion que Dieu peut mettre dans un cœur, elle fait des miracles. Elle fait vraiment des miracles. Et j'ai vu tellement de fois. Et c'est ce que je transmets aux soignants. Pour moi, c'est ça, en fait. Ce Jésus qui prend soin des gens, pour moi, c'est ça le centre de l'Évangile. C'est une prise en charge globale. Souvent, on rejette l'Église pour différentes choses. Mais j'encouragerais les gens à aller à celui qui est venu dans ce monde pour rencontrer les gens dans leur souffrance. C'est le principe même de la foi chrétienne. C'est un Dieu qui vient à notre rencontre et qui nous rencontre réellement comme il l'a fait dans ma vie.
1: C'est pas faux, vous a été proposé par parole.ch.
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0: C'était le premier mouvement de la sonate pour harpe de Paul Hindemith, interprété par Anaïs Godemar.
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0: Nous venons d'entendre O Jesu Vitam Precantium du Plaude Laetare Gallia, une pièce de Jean-Baptiste Lully, interprétée par le Concert Spirituel.
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0: C'était l'Andante, deuxième mouvement de la symphonie numéro 83 en sol mineur, La Poule, de Joseph Haydn, interprété par le concert de la Loge, sous la baguette de Julien Chauvin.
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0: Nous venons d'entendre Vanessa Wagner dans Invocation, extrait des harmonies politiques et religieuses de Liszt.
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0: Vous venez d'entendre les danses roumaines de Béla Bartok, interprétées par Hélène Grimaud.
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2: Le fâcheux avec les hommes, c'est qu'ils nous déçoivent toujours. Soit qu'on s'y fie, soit qu'on s'en méfie. Élie Ferrand.
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0: Nous venons d'entendre les cloches de Las Palmas, extrait d'une étude de Saint-Saëns, interprétée par Bertrand Chamaillou.
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0: Nous venons d'entendre le quatuor Harrod et Amaury Viduvier à la clarinette. Dans le quintet pour clarinette et cordes opus 34 de Carla Maria van Weber, lors du 19e Festival de Pâques de Deauville de 2015.
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0: L'ensemble Uranus et Guillaume Vincent au piano interprétaient Till Eulenspiegel pour piano, flûte, hautbois, clarinette, cor et basson de Richard Strauss.
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0: C'était la symphonie numéro 1, dite « Titan » de Gustave Mahler, interprétée par l'atelier de musique et la sécession orchestra, sous la houlette de Clément Mao-Takax, lors du 19e Festival de Pâques de Deauville en 2015.
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Club de France, qui était le groupe dans lequel Django Reinhardt sévissait. À Paris, en octobre 1947, il nous propose les musiciens Gérard Lévesque à la clarinette, Eugène Veil à la guitare, Emmanuel Soudieu à la basse et André Jourdan à la batterie. C'est juste après-guerre et Stéphane Grappelli n'est pas encore rentré de Londres. Manoir de mes rêves par Django Reinhardt.

des interprétations les plus récentes en disque est celle de James Carter. James Carter, saxophoniste ténor avant-gardiste, avait disparu des radars pendant une dizaine d'années et c'est un grand plaisir de savoir qu'il est de nouveau sur le devant de la scène, notamment au Jazz Newport Festival, festival de jazz qui avait été le premier au monde à faire connaître le jazz aux non-amateurs de cette musique. Il est avec son trio, Gerald Gibbs à l'orgue et Alex White à la batterie. On pourrait penser que ça ressemble à ce que faisait Jimmy Smith, mais pas du tout, c'est tout à fait nouveau.

En ce qui concerne James Carter, le fait de jouer des mélodies de Django Reinhardt n'est pas une nouveauté. Déjà en 2000, il avait enregistré un disque intitulé « Chasing the Gypsy », à la recherche du Tzigane ou à la recherche du Manouche. Tous les thèmes étaient de Django Reinhardt, ce qui est le cas dans le disque que je vous propose. Et il interprète bien entendu « Manoir de mes rêves ».

un duo très particulier, Stéphane Grappelli, qui, lors du Hot Club de France, a joué régulièrement avec Reinhardt et en a été l'improvisateur. Il est ici en duo avec son pianiste, Mark Emler, au piano électrique. Ça se passe à Londres en 1972. Grappelli mène sa carrière tambour battant. Le disque édité chez Musidix est un hommage à Django et il s'intitule tout bêtement « To Django » et ils interprètent en duo « Manoir de mes rêves ».

Une interprétation récente de Manoir de mes rêves est celle de Hugo Lippi, le guitariste, enregistrée en avril 2018 et éditée en 2019. Il est en compagnie du pianiste français Fred Nardin et de deux Américains, Ben Wolf à la basse et Donald Edwards à la batterie, tous deux musiciens qui appartiennent à l'environnement de Marsalis. C'est un disque Gaia, Comfort Zone est le titre de l'album, enregistré à New York. Hugo Lippi, guitariste, Manoir de mes rêves.

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0: Intéressons-nous à quelques prénoms, commençant par la lettre S. Bien sûr, il nous faut y adjoindre les chansons s'y rapportant. Bonjour à tous et bienvenue, que vous soyez simple curieux ou amoureux inconditionnel de la chanson française. Je vous propose d'entendre le poète wallon Julos Bocarne interpréter à sa façon le prénom d'origine bretonne, Soizig.
1: Soizig, c'est un prénom de femme. Soizig, c'est un prénom breton.

0: 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Je suis le voyageur en peine, j'ai soif d'amour bien plus que d'eau. C'est au bout d'un chemin de boue, comme dans les contes anciens, que la fée secrète se trouve, déguisée en chèvre ou en chien. 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Le conte ne va pas plus loin. J'aimerais écrire un chapitre en ce beau livre enluminé. Fais-je avec ma tête de pitre avoir la grâce d'être aimé? Mais le soleil est dans mon âme, il va réchauffer pour un temps mes Sibéries intérieures que rien ne réchauffait vraiment. Sois-y que c'est un prénom de femme, sois-y que c'est un prénom breton.
1: Julos Bocarn, Soisig. D'origine hébraïque, le prénom Simone n'apparaît qu'au cours du XVIIIe siècle. Il obtient un succès prodigieux de 1908 à 1946, avec un pic de déclaration en 1926. Adopté depuis dans les pays anglo-saxons, il est surtout apprécié par la communauté noire. Parmi les célébrités portant ce prénom, les actrices Simone Ronan et Signoret, l'écrivaine Simone de Beauvoir et la femme politique Simone Veil.

La compagnie créole Simone, issue du latin Sergius, patronyme d'une grande famille romaine de l'Antiquité, le prénom Serge a surtout été apprécié dans la partie grecque de l'Empire. Très populaire en Russie à partir du XVe siècle, grâce à un moine fondateur de plusieurs monastères, Serge deviendra patron protecteur de la Russie. Influencé par l'immigration russe en France, le prénom obtiendra de grands succès entre 1950 et 1960. Beaucoup de personnalités célèbres, les chanteurs, comédiens Reggiani, Lama, Gainsbourg, le rugbyman Blanco ou encore le journaliste Serge Julie, sans oublier la chanson de Charlie Lécouture, la ballade de Serge Cas.

Cet intermède musical ouvre notre séquence « Chantons au cinéma ». Composé pour les studios Jambalaya, le titre éponyme nous est interprété par Brenda Lee.

Originaire de Sidon, en Syrie, appelée la citadelle des mers, Sidonie apparaît souvent à l'Antiquité en raison de ce grand port méditerranéen. Entré en France par un noble romain établi au 5e siècle en Auvergne, ce prénom deviendra populaire en France dans les années 60 grâce à une série télévisée Aglaé et Sidonie.

Brigitte Bardot, Sidonie. D'origine sicilienne, répandue dans toute l'Europe à partir de la Renaissance, le prénom Silvia continue d'être un prénom en vogue, avec un pic de déclaration en 1977. Parmi les célébrités, on peut retenir Sylvia Monfort, comédienne, directrice de théâtre, Sylvia Pinel, femme politique, et Sylvia Cazeneuve, chanteuse lyrique.

Mathieu Bogart, Sylvia. Le prénom Suzanne, d'origine hébraïque, signifiait « fleur de lys ». Il connut un grand succès sous le règne de l'empereur Dioclétien. En France, l'année du pic de déclaration demeure 1920. Parmi les célébrités prénommées Suzanne, citons les actrices Flon et Gabriello, la peintre Valandon, l'auteur-compositrice Suzanne Veilla, la dramaturge et romancière Lillard, et enfin l'anglaine, la championne de tennis. Dernier prénom en chanson, Pierre Perret, Suzanne.

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Au son d'une guitare mélancolique, se profile notre séquence Chant d'ailleurs, destination l'Espagne à la rencontre de Servane Solana, chanteuse, guitariste à la voix claire et vibrante. Elle nous interprète Memento.

0: Un rien nous fait chanter s'achève sur la voix de Servane Solana. Merci de votre fidélité, on se retrouve très vite. D'ici là, prenez bien soin de vous.
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1: À votre gauche, vous avez les bajocas. À votre droite, vous avez les unelles. Et au milieu, il y a une vieille connaissance, notre ami Gallicus. Mais on le trouve partout, ce brave soldat, pensez-vous? Oui, c'est vrai. Il faut reconnaître que notre albatros survole très souvent la Normandie, où Jules César, en ce moment, tient à s'installer fortement. Si nous sommes en Normandie, me direz-vous, nous allons aussi avoir droit aux Vikings sanguinaires, à Rollon, aux Anglais. Eh oui. Je peux écrire des histoires, mais je ne peux pas réécrire l'histoire. Alors, voulez-vous toujours m'accompagner dans ce nouveau jeu de piste? Bon, alors, voyez notre brave Gallicus. Il a retroussé ses manches. Il doit manier la pelle lui-même, car le travail n'avance pas assez vite, et le centurion exige que cet oppidum soit très rapidement fortifié. Les bajocas se regroupent, et ils seraient bien capables de s'allier aux unelles pour chasser les envahisseurs romains. C'est du moins ce que rapportent les espions. Le temps est clément, ce qui est quand même assez rare par ici, et permet de terminer l'enceinte. La forêt n'est pas loin, et les troncs sont solides. Et rapidement, la palissade est édifiée, renforcée. La troupe s'installe dans le camp devenu imprenable, et la butte des Romains domine le paysage vallonné. Une fois au large d'Al passe bientôt au pied de l'oppidum, les Gaulois s'assagissent, et la Pax Romana peut s'installer. Mariette est en pleurs. On vient de retrouver son petit dernier, Septime, sur le chemin qui entre dans la forêt. Il est éventré. Toutes les femmes du village sont autour d'elle. Elles essaient de la consoler. Certaines d'entre elles ont connu un drame identique. La bête a encore frappé. La bête. C'est un monstrueux serpent, terrifiant, insatiable, un dragon en fait. Il dévore tout, animaux, hommes, femmes et enfants. Les hommes n'osent pas pleurer, ça ne se fait pas. Ils sont partagés entre la douleur et la colère. Mais ils ne savent plus que faire. Il leur faut défendre leur famille et leur bien, leur maigre bien, contre ce monstre démoniaque. Volusien lui-même, le très riche Volusien, a perdu sa femme, 3 de ses enfants, dont son fils aîné, et beaucoup de bétail. Et cela, malgré les murailles, malgré les gardes nombreux, les battues incessantes, les rondes nocturnes, les processions. On a même exorcisé la forêt toute proche où se terre la bête, mais rien n'y fait. La bête extermine tout sur son passage. Mais en ce 25 juin de l'an de grâce 510, un homme s'avance vers la forêt. Sur le chemin juste à l'entrée, le monstre a abandonné le cadavre d'un enfant, le fils de Mariette sans doute. Vigor, tout seul, sans armes, s'enfonce maintenant dans la forêt en priant. Il a sur les épaules une simple étole de laine. On entend soudain les rugissements du monstre, la cime des arbres s'agite violemment, témoin du combat qui se déroule à leurs pieds. Puis, tout s'arrête. Il n'y a plus qu'un grand silence, lourd, oppressant. Après un long moment, Vigor réapparaît, tenant le corps de l'enfant dans ses bras. Septime est mort, mais il ne sera pas dévoré par le monstre. On pourra enterrer cet enfant en terre consacrée. Et le monstre, le monstre a disparu. On ne trouvera plus dans la forêt qu'une simple étole de laine nouée autour d'un gros tronc noir, noueux, torturé. Volusien ne sait pas comment remercier Vigor, il lui donne un de ses gants, mais surtout, il lui offre une vaste terre où le saint homme pourra construire un ermitage. Et c'est sur une table druidique que Vigor édifie son monastère dédié aux saints Pierre et Paul. Du moins, c'est ce que dit la légende. Maintenant, nous abandonnons les légendes et nous laissons la place à l'histoire. Je vous avais prévenu, on ne peut pas les éviter. Nous sommes pourtant loin de la mer. L'Esque et le Douai-Morel sont de trop petites rivières, trop bien encaissées dans des lits étroits pour être navigables. Et pourtant, ils arrivent en lourdes colonnes impitoyables. Ils pillent, ils massacrent, ils brûlent et ne laissent derrière eux que ruines et désolation. Ils, vous l'avez deviné, ce sont les Vikings. Malgré la résistance de Béranger II de Neustrie, ils détruisent en 891 le monastère de Saint-Vigor. Ils en pillent le trésor, tuent les moines et brûlent tout ce qu'ils ne peuvent pas emporter avec eux. Puis, après le traité de Saint-Clair-sur-Epte, Roland réussit à calmer ses troupes. Il devient duc de Normandie et les Vikings, démolisseurs de monastères, deviennent les Normands, grands bâtisseurs de cathédrales. Dans la salle de réception de l'évêché, le 12 novembre 1032, il y a grand et beau monde. Autour de la grande table, les ecclésiastiques en tenue d'apparat font face aux grands seigneurs normands, également en grande tenue. Partout des oriflammes, des blasons. Puis le silence se fait quand entrent, côte à côte, l'évêque Hugues d'Ivry et le duc Robert le Magnifique. Ils s'assoient et signent la charte de fondation d'un nouveau monastère qui sera dédié à Saint-Vigor. Très vite, ce lieu devient un centre de recueillement et d'études. En 1034, Robert y dépose les reliques que lui avait données le patriarche de Jérusalem. La renommée du monastère grandit encore, à tel point que le duc Guillaume, qui sera plus tard le conquérant, fait construire une grande abbatiale à l'image de l'église Saint-Étienne avec cette si belle pierre de Caen. Et en 1048, Guillaume fait don d'un bras de Saint-Vigor à cette nouvelle abbaye. Commence alors une longue période de prospérité et de gloire pour l'abbaye et pour la ville qui s'agrandit à ses pieds. La rivière n'est pas bien large, mais ils ne peuvent pas la franchir. En haut de la rive opposée, il y a l'ennemi. Les ordres des deux côtés de l'Elle sont de tenir à tout prix, coûte que coûte, et ça va coûter cher. John Mister n'en peut plus de voir toutes leurs attaques échouer. Le tir de l'ennemi est incessant. Les mitrailleuses et les mortiers causent des pertes plus élevées que l'état-major ne le pensait. Le moral des soldats commence à faiblir. Les officiers comme les hommes sont fatigués, démoralisés. La deuxième division de l'infanterie américaine va-t-elle faire retraite ? À cause de cette petite rivière, le débarquement va-t-il être un échec ? La division américaine doit franchir cette rivière pour que l'opération Overlord puisse réussir. Et elle doit réussir. Le soldat mystère de la 38e compagnie voit ses amis tomber tout autour de lui. La 38e compagnie n'a aucune chance de survivre. Alors mourir pour mourir, autant que ce soit dans l'action. Allez, suivez-moi. C'est ce que dit le soldat de première classe, Mister, à ses compagnons. Et le 13 juin 1944, de sa propre initiative, il s'élance à l'assaut de la rive, droit devant l'ennemi. Il est mortellement touché, mais ses compagnons, galvanisés par son exemple, foncent sur cette poche de résistance, en éliminent ses défenseurs et gagnent la bataille du Moulin des Rondelles. Bataille qui a fait plus de 500 morts, blessés ou disparus, uniquement pour le côté américain. On ne connaît pas les pertes allemandes. Vous pourrez voir sur la stèle les plaques commémoratives qui illustrent cet acte de courage. Et le 2 juillet 1944, les généraux Omar Bradley et Eisenhower viennent en personne féliciter et décorer cette compagnie, du moins ce qu'il en reste. Voulez-vous faire une pause au bord de cette charmante rivière, au bord de l'Elle, pour revoir un peu nos indices ? Une grande abbaye près d'une forêt, c'est banal en Normandie. Alors, continuons nos recherches. Les éclats volent partout, ils retombent n'importe où. La poussière de marbre et de granit s'infiltre partout. Il y a aussi le bruit des marteaux sur la pierre, des lapidaires qui tronçonnent des murs de granit, des ponceuses qui lissent les surfaces encore tourmentées. Les chênes grincent dans les poulies des treuils. En ce début d'après-midi de juin, l'agitation est à son comble. On a compté jusqu'à 33 travailleurs qui manient les lourdes pierres, les façonnent, les posent avec grand soin. Et ce ne sont pas des esclaves romains qui réparent les larges dalles d'une voie creusée d'ornières trop profondes. Non, ces hommes et ces quelques femmes participent au Symposium international de sculpture sur pierre. C'est la plus grande manifestation de ce type en Europe. On est étonné de voir autant d'agitation dans cette bourgade de 1000 habitants. On est surtout surpris par la foule des spectateurs passionnés qui assistent à la création progressive de ces œuvres d'art. Vous pourrez les admirer, ces sculptures. Certaines sont résolument d'avant-garde, mais elles sont toutes belles et intéressantes. Elles sont exposées dans un beau jardin paisible au bord d'un vaste étang, au pied de l'abbaye où l'albatros nous attend. Elle a dû être très grande, cette abbaye. Celle que vous avez devant les yeux est ce qui reste des nombreux sévices qu'elle a subis. Et elle a encore de fort beaux restes. La chapelle Saint-Gerbold en particulier. Louis IX a demandé qu'elle soit la réplique de la Sainte-Chapelle, en plus petit et moins grandiose, mais tout aussi belle. Je ne vous parle pas de l'incendie provoqué par la foudre en 1562, ni des dégâts du tremblement de terre de 1775. Cela, on ne peut que les déplorer. La nature est parfois impitoyable et l'on n'y peut rien. La procession avance lentement, rythmée par les litanies. Les ors des chasubles scintillent sous le soleil. L'ostensoir et la croix brillent de mille feux. Tous les dignitaires sont là, importants et solennels. La nef gothique est pleine de fidèles en prière. À la fin de l'office dehors, il y a grand banquet, bon banc, ces musiciens. Les danses se poursuivent tard dans la soirée, puis, avec la fatigue, la quiétude de la nuit s'installe, douce et reposante. Soudain, vers la porte d'entrée, on entend des cris comme le bruit d'une bataille. Des flammes apparaissent en différents endroits du cloître. Elle gagne vite du terrain attisé par un vent assez fort. Ce sont les huguenots qui pillent, brûlent et sans pitié détruisent l'abbaye. Richard Sabine et Laurent Leclerc, deux abbés, la reconstruisent, mais ne peuvent éviter d'autres fléaux. En 1652, Mazarin devient abbé commendataire de cette abbaye. Il n'y a jamais mis les pieds, mais il en touche les importants revenus. Comme lui, la plupart des abbés commendataires laisse l'abbaye se dégrader. La communauté de Saint-Maur redresse la situation, reconstruit une partie de l'abbaye en style classique qui vient s'ajouter au gothique restant. Rien n'y fait, l'abbaye perd de son prestige et en 1789, la Révolution n'a plus que 7 moines à chasser. Que de dégâts a causé la Révolution aux abbayes. L'ensemble est vendu à un artificier. Je tairai son nom, il ne mérite que la honte. Il fait sauter l'abbaye, vend les pierres pour faire des routes et des maisons. Heureusement, la ferme voisine rachète la chapelle Saint-Gerbold qui devient église paroissiale. Et c'est ce qui la sauve. Vous verrez encore quelques murs couverts de lierre qui témoignent de l'ampleur de cette grande abbatiale. La Révolution et le lierre sont les plus gros ennemis des abbayes. Les trois niveaux de fenêtres de l'abside romane, vous ne les verrez nulle part ailleurs dans le monde. Regardez-les se refléter dans l'étang aux moines, mêlant dans ces eaux tranquilles l'art roman à la sculpture contemporaine, l'hardiesse des pierres à la courbe paisible des prairies d'alentour. Là, enfin, je vous livre un indice important, à moins que vous n'ayez déjà trouvé. Une abbaye en pleine campagne, près d'une grande forêt, une chapelle gothique dans une abbaye romane avec une abside à trois niveaux. Une abbaye qui est tout simplement un joyau de l'art roman de Basse-Normandie. Guillaume le Conquérant a importé ce style d'édifice en Angleterre pour créer les églises anglo-normandes. Voulez-vous que je vous parle de la forêt ? Elle est grande, mais seule une petite partie appartient à la commune. On y trouve bien sûr tous les arbres habituels, du hêtre au pin en passant par le chêne, des noisetiers. Mais curieusement, on n'y trouve pas de cerisiers. Un grondement monte vers nous, comme une troupe en marche, avec des pas lourds qui martèlent le sol. Des boucliers s'entrechoquent. Des hurlements d'hommes excités alternent avec ceux de femmes effrayées. Des fumées apparaissent maintenant. Ils arrivent. Ils, ce sont encore les Vikings. Mais n'ayez pas peur. N'ayez pas peur, c'est le jour de la Saint-Vigor. Et la fête bat son plein autour de l'abbaye et de l'étang aux moines. Vous l'aviez deviné, nous sommes à Cerisy-la-Forêt, dans la Manche. Et je me tais pour vous laisser admirer la magnifique abbaye.
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5: Eh bien, aujourd'hui, nous sommes au MUMA du Havre avec Géraldine Lefebvre, qui est directrice du MUMA et qui est également la commissaire de l'exposition, magnifique exposition Monet au Havre, qui est présentée jusqu'au 27 septembre 2026. Géraldine Lefebvre, bonjour. Merci de nous accompagner dans cette visite. Nous allons nous régaler puisque nous allons nous promener dans les œuvres et puis nous allons aussi décrire les tableaux, nos préférés.
6: Bonjour et merci de cette invitation. Je suis très heureuse de vous présenter cette exposition sur laquelle j'ai travaillé pendant de nombreuses années avec mes co-commissaires, puisqu'il y a également Michaël Debris à mes côtés et également Pascal Perrin, historien de l'art qui travaille sur Monet aussi depuis de longues années.
5: Alors, approchons-nous, si vous le voulez bien, de ce petit mur, j'allais dire un petit mur à la Boudin, où vous avez fait un accrochage très serré de très jolis facsimilés des dessins de Monet. Il est très jeune à cette époque.
6: Oui, absolument. Ce sont des facsimilés des deux premiers albums de dessins d'Oscar Claude Monet qu'on présente. On présente les originaux juste à côté.
5: Oscar, c'est son

0: pour utiliser le deuxième, son deuxième prénom.
1: Alors, il va croquer la campagne, beaucoup, beaucoup. Il va faire des études, une sorte d'études documentaires avec cet arbre ou avec ce rocher qui est réalisé à la mine de plomb, enfin, ce qu'on appelle à l'époque mine de plomb et qu'on appelle crayon graphite aujourd'hui.
0: Absolument. Donc, tous ces dessins sont faits à la mine de plomb avec parfois quelques ajouts de craie blanche. C'est toujours de la matière sèche avec Monet. C'est ça qui est passionnant. Également, parfois, une petite pointe de sanguine, mais c'est rare dans les premiers carnets de dessins. Par contre, on peut rencontrer de la craie blanche. Ce sont des dessins qui sont parfois ébauchés, comme ce bateau, où on voit, par exemple, la voile très travaillée, alors que la coque est juste dessinée en un trait très fin. Parfois, ce sont vraiment comme des petits dessins préparatoires pris sur le vif. Parfois, on a des dessins très aboutis, notamment comme ce portrait d'Édouard Perdrieux, qui est titré Édouard Perdrieux le 10 septembre. Hein. Ce sont des dessins qui sont en général titrés et localisés et également datés. Donc, on peut suivre Monet dans sa trajectoire, dans le paysage havrais. On a également ici un très joli dessin qui représente un jardinier à Graville, sur les hauteurs du Havre. C'est intéressant, une première représentation de jardinier chez Monet. Quand on connaît son amour des jardins, des premières toiles de jardin qu'il va le faire dans la maison de sa tante Le Cadre à cette adresse, puis ensuite à Gierny. Donc ça annonce en fait la suite de son œuvre. Donc ce jardin est très très précis, très très fini. D'ailleurs, c'est un très joli dessin.
1: On voit qu'il utilise plusieurs crayons, plusieurs duretés de crayons. Alors là, je m'adresse aux dessinateurs, à ceux qui aiment particulièrement le dessin. D'ailleurs, n'hésitez pas à venir avec votre petit carnet de croquis et un crayon, parce que ça, c'est autorisé dans les musées, aucun Absolument. Problème. C'est que les techniques mouillées qui sont interdites, mais comme l'aquarelle, oui. comme la peinture, etc. La gouache. Et donc, vous allez pouvoir copier, même si ce sont des facsimilés, évidemment, ce sont des facsimilés d'une très grande délicatesse.
0: Oui, et précision, on a respecté vraiment les tailles de papier, la couleur du papier, également la couleur bien sûr du crayon à papier. Donc on a même les taches du papier hein, qui sont là, donc les taches du temps. Donc tout est respecté. Et puis on a une dizaine de facsimilés. Puis ensuite on a en regard un petit peu plus loin les deux originaux, hein, ces deux albums de dessin qui sont montrés au public pour la première fois.
1: Alors là, moi je me régale, je les préfère. Hein.
0: Oui.
1: Alors ne vous étonnez pas si vous entendez que ça craque, parce qu'on se promène toutes les deux dans le musée, donc oui. Voilà, le parquet craque.
0: Absolument. Et donc voilà, ces deux albums qui sont sous vitrine, un petit peu dans la pénombre, justement pour ne pas atténuer vraiment ni le papier et la couleur du dessin. Donc on a une lumière très tamisée en dessous de 50 lux. Voilà, et on découvre ces dessins, ces deux premiers dessins des deux premiers albums qui sont ensuite dédicacés par Claude Monet à son cher frère. Hein, c'est indiqué là, souvenir de jeunesse à mon cher frère. Ce 20 septembre 95, Claude Monet. Donc Claude Monet, à ce moment-là, il a pris son deuxième prénom. Il signe en tant que Claude Monet. On est en 95 et c'est deux ans après
1: donc,
0: que...
1: Donc il est né en 1840.
0: Né en 1840, arrivé au Havre en 1845. Il commence à faire et à dessiner dans le paysage au Havre et dans les environs en 1856. Il n'a que 15 ans. Pendant l'été 1856, et ses deux premiers albums de dessin vont être achetés par son frère aîné Léon Monet en 1893 dans une vente au Havre.
1: Pour l'aider à ce
0: moment-là, en 1893, je pense que ce n'est plus pour l'aider. Par contre, Léon Monet va beaucoup aider son jeune frère à ses débuts en achetant beaucoup de peintures. Il va acheter une vingtaine de toiles à Monet. Des portraits de famille, des natures mortes, des paysages.
1: On pense à Van Gogh, évidemment, dans
0: voilà,
1: ce moment-là.
0: Exactement. C'est comme Théo. Voilà. Il va aider son jeune frère. Il va le supporter. Il va aussi lui permettre de rencontrer des collectionneurs havrais, des collectionneurs rouennais. Donc, c'est vraiment quelqu'un qui va beaucoup, beaucoup compter dans les débuts de l'artiste.
1: Alors, on pourrait continuer encore dans cette salle, puisqu'il y a les premiers tableaux.
0: Oui, le premier tableau de Monet, ici, vue prise à Rouel. Un tableau peint donc en 1858, pendant l'été.
1: Une grande précision, presque photographique.
0: Presque photographique. D'ailleurs, c'est absolument spectaculaire quand on se rend à Rouel, de se rendre compte comme le paysage a peu changé. On retrouve vraiment en ce lieu la marque que vous voyez ici au premier plan, le Rouel, également cette ligne de peupliers.

0: l'arrière-plan qui se reflète dans les eaux de la rivière. C'est absolument merveilleux. Et on pense notamment à toutes ces grandes séries, et notamment à la série des peupliers que Monet va réaliser en 1891. C'est très fort. On a des verts très puissants, des bleus, des verts foncés, en fait des couleurs. En fait, toute cette campagne vit avec des couleurs, des verts très intenses. D'ailleurs, les critiques de l'époque parleront de ce vert Monet qui étonne, qui détonne à l'époque complètement.
1: Et qui est rehaussé là à droite par cette petite ligne de jaune d'or, ocre, presque jaune de Naples, qui rehausse l'ensemble. En fait, si on supprimait visuellement cette partie-là, pouf, le tableau se casse la figure. Et là, il est totalement équilibré. Il résonne avec les nuages dans le ciel.
0: Oui.
1: C'est vraiment... et ce petit personnage.
0: Et ce petit personnage. Et le chapeau de ce petit personnage.
1: Oui.
0: On retrouve on retrouve ce jaune d'or également. Donc non, c'est assez... c'est extrêmement bien construit. C'est construit par la couleur. On a ici aussi tout ce jeu sur le reflet, sur cet étang qui annonce déjà l'étang aux Nymphéas de Giverny. C'est absolument un premier tableau absolument exceptionnel que Monet va présenter immédiatement à l'exposition du Havre de 1858.
1: Je vois des petits QR codes là. Je me suis laissé dire que Cédric Clapiche avait commenté certains tableaux de l'exposition.
0: Oui, Murmure. Voilà, c'est ainsi que s'appelle cette visite guidée. On se laisse guider par les mots de Cédric Clapiche. C'est très fort. Parce que Cédric Clapiche a réalisé un film merveilleux, donc L'Avenue de l'Avenir, qui a eu un grand succès public.
1: Et ce film
0: magnifique a été réalisé en partie au MUMA. Cédric Clapiche aime l'impressionnisme, l'histoire de l'impressionnisme, aime Monet aussi énormément. Et dans ce film, il rend hommage à toute cette histoire d'impression Soleil Levant. Il rend hommage aussi aux historiens de l'art. Il rend hommage à la recherche. Il rend hommage à des sujets tellement forts. Et voilà, on est très touchés qu'il ait accepté notre invitation à venir découvrir l'exposition au moment de son montage. En fait, Cédric a découvert toute cette exposition Monet-Havre au moment où elle se montait. Et c'est son étonnement face aux œuvres qu'il nous propose aujourd'hui de découvrir à travers ce parcours sonore. C'est très fort.

0: Alors, nous n'avons pas, évidemment, la prétention, Géraldine Lefebvre, de faire visiter l'expo entière aux auditeurs, mais par contre, de leur décrire quelques pièces fortes, soit pour les inviter à venir, les inciter à venir, puisqu'on a jusqu'au 27 septembre, soit pour qu'ils aient l'impression d'avoir un peu visité l'exposition avec vous, puisque vous êtes à l'origine de cette exposition. Alors, nous arrivons devant ce grand portrait en pied. Alors c'est étonnant parce que peut-être qu'il ne la trouvait pas très jolie, en tout cas il lui a fait tourner la tête vers le...
1: Alors oui, effectivement, c'est un portrait de Madame Louis-Joachim Gaudibert, Marguerite Gaudibert, qui est la femme en fait du premier mécène de Monet. Les Gaudibert sont des gens qui ont énormément compté pour Monet. Et effectivement, Marguerite est en pied dans un intérieur. Elle se détache sur un fond bleu, un rideau très soyeux. Elle porte une très belle robe.
0: Taffetas de soie peut-être.
1: Oui, probablement un taffetas de soie. Elle a aussi un châle merveilleux qui tombe sur ses avant-bras et en fait ce qui est absolument extraordinaire dans ce portrait, effectivement on voit peu son visage, mais c'est plutôt le portrait d'une robe ou le portrait d'une femme bourgeoise qui finalement semble assez perdue dans ses pensées. Elle est dans cet intérieur, alors il y a un très joli bouquet, une très jolie nature morte sur le côté, et on plonge complètement dans les plis de tissu de cette robe parfaitement.
0: Et on dirait même une espèce de mantille qui est posée sur le petit guéridon derrière.
1: Absolument.
0: En bois rehaussé de dorure. On voit aussi la coiffure,
1: le chignon.
0: Le chignon qui a été brossé à grands coups de brosse plate,
1: oui.
0: Très, très vigoureux.
1: Oui, absolument. Absolument. C'est vraiment un très beau portrait en pied, plus que grandeur nature, je dirais. Ce tableau nous domine. C'est un portrait de salon. Il était présenté au salon et c'est souvent la taille que Monet adoptait pour ses grands portraits de salon. Il va réaliser un très beau portrait aussi de sa femme Camille sur le même modèle, Camille ou la femme à la robe verte qui est aujourd'hui à Brême et qui est aussi un très très beau portrait féminin.
0: Avant de parler d'autres tableaux de salon qui sont un petit peu plus loin, je pense qu'il va falloir qu'on s'approche de celui-ci qui est tout à fait exceptionnel avec ce petit chien.
1: Oui, mais justement, donc c'est un portrait de Camille, Camille au petit chien. C'est un portrait de 1866. Donc Camille est la première femme de Claude Monet. Ça va être la mère de ses deux enfants. Et surtout, la femme qui va l'accompagner dans ses débuts difficiles, c'est également son modèle favori à ses débuts. Il va beaucoup réaliser de portraits de Camille. Et là, on la voit très souvent, comme on la voit ici dans ce portrait qui vient d'une collection particulière, qui est très rarement, voire jamais, exposé.
0: Et vous voyez, peut photographier aussi.
1: Et peut photographier.
0: On ne l'avait pas vu dans les livres, celui-ci.
1: Non, absolument. C'est un portrait inédit, en fait. Et vous voyez ici Camille de profil qui se détache sur un fond noir. Son profil, d'ailleurs, se détache énormément. Puis on voit ce regard très pensif, très lointain, qui semble.
0: Vous pensez à la petite Nini de Renoir ?
1: Un petit peu,
0: oui. Qui devait s'ennuyer en tant que modèle et qui
1: peut-être
0: est présentée au premier étage.
1: Peut-être, effectivement. L'ennui du modèle. Alors, il y a aussi peut-être cette idée de Camille qui était assez souvent souffrante, fragile aussi de santé. Et on la voit ici comme une annonce un petit peu de ce destin tragique, puisque Camille va mourir après la naissance de son second fils, Michel. Elle va avoir deux enfants, Jean et Michel, et elle va s'éteindre en 1879, alors que les enfants sont petits. Quelque part, voilà, un portrait mélancolique, mais d'une très grande beauté, avec des rouges, des blancs, des noirs, très chatoyants.
0: Oui, Géraldine Lefebvre, vous savez qu'on a déjà un petit quart d'heure de passé, même un peu plus, et qu'on ne va jamais avoir le temps d'arriver jusqu'au bout, jusqu'au merveilleux pastel que vous avez choisi pour
1: l'affiche et le catalogue.
0: On va être obligé de passer sur cette salle magnifique où on a des natures mortes
1: inédites pour beaucoup.
0: Extraordinaire.
1: Des débuts de Claude Monet, absolument, des natures mortes d'une grande beauté, notamment cette nature morte à la carafe peinte qui nous a été prêtée par la National Gallery de Washington. Il faut savoir que la plupart des tableaux qui sont exposés ici viennent de loin ou de collections particulières et n'ont jamais été...
0: Ce sont des négociations
1: assez longues, assez compliquées. Et donc, je tiens à le dire parce que venez avant qu'il ne soit trop tard, puisque ces œuvres partiront aux quatre coins du monde. Mais ça, c'est vraiment une nature morte absolument exceptionnelle. que Monet a offert à son maître Eugène Boudin.
0: Michaël Debris, votre co-commissaire, me racontait qu'il accompagnait les œuvres parfois pour les faire revenir ou pour, enfin voilà, quand elles devaient être accompagnées, puisqu'elles ne voyagent pas seules, bien évidemment, dans des camions banalisés, rien n'est annoncé pour que, évidemment,
1: voilà, on pour la sécurité des œuvres, absolument.
0: Et puis que ça arrive aussi, des fois par avion, bien sûr, dans des caissons.
1: Oui, absolument, des caissons hermétiques, des caissons climatiques aussi. Voilà, des questions qui permettent qu'il y ait le moins de vibrations possible aussi pour les œuvres. On fait tout notre maximum pour qu'elles soient conservées parfaitement pendant le transport. Effectivement, elles sont aussi accompagnées par un conservateur qui veille vraiment à la sécurité des œuvres.
0: Nous arrivons dans cette salle qui est uniquement des caricatures, ou plutôt, à l'époque, on appelait ça portrait-charge.
1: Oui, portrait-charge ou caricature, effectivement, à la fois des notables du Havre. Donc ces caricatures sont mises en rapport avec des photographies qui sont issues des albums de famille, de la famille Monet. C'est toujours intéressant de confronter le portrait-charge de l'époque, notamment du cousin, Paul-Eugène Lecâtre, le cousin de Monet, qui est ici confronté avec une photographie de lui qui se trouve dans l'album familial. Et puis on a également une section consacrée aux portraitchages parisiens qui ont été réalisés d'après le panthéon de Nadar. Donc là aussi, on confronte à la fois les dessins de Nadar et ceux que Monet va faire ensuite d'après ce panthéon de Nadar qui va être publié dans la presse en 1854. Donc c'est vraiment intéressant parce que là, on a tout le monde politique parisien. On a également les hommes de théâtre. On a aussi les écrivains de l'époque. On a les acteurs. Et c'est tout ce monde de l'époque qui est représenté dans cette section de portraits-charges.
0: Rien à voir d'ailleurs avec les portraits-charges qu'on voit aujourd'hui, ou plutôt les caricatures, ils sont... Alors là, c'est très exagéré, évidemment. On voit les sourcils de cet homme qui sont vraiment comme une casquette au-dessus de ses yeux. Mais les déformations ne sont pas si extrêmes que ça, finalement. On les reconnaît bien.
1: Alors, les déformations, elles sont surtout dans le principe de la grosse tête, petit corps. C'est vraiment ce qui va caractériser ces caricatures. Bon, bien sûr, les traits du visage sont quand même un petit peu exagérés.
0: Oui, mais toujours, grand nez ici.
1: Mais voilà, le grand nez, les sourcils un peu proéminents.
0: La grosse tête.
1: Bien sûr.
0: Hydrocéphale.
1: Vous avez raison. Et puis, avec quelques ajouts de craie blanche, parfois, pour relever un éclat du nez ou un éclat de l'œil ou encore le col blanc d'une chemise. Mais si vous voulez, ce sont effectivement des portraits-charges très reconnaissables.
0: Parce qu'ils sont faits sur papier bistre, donc ça permet d'avoir de la craie noire et de la craie blanche. Après. Arrivons dans cette petite section, avec des murs, des cimaises de couleurs très originales, et je crois que c'est maintenant vraiment votre signature, ici. Ici, on a un bleu nuit profond, juste avant, on avait un jaune
1: éclatant, un jaune d'or.
0: Voilà, qui est très très lumineux.
1: Oui, c'est vrai, je trouve que c'est important, peut-être aussi, de surprendre le public, de le surprendre dans ce parcours qui est complètement nouveau. J'ai travaillé avec un jeune scénographe qui s'appelle Nicolas Guignot, qui est de Marseille, qui est professeur aux Beaux-Arts et à l'école de Camondo à Toulon. Il a fait déjà des scénographies d'exposition. On ne se connaissait pas avant le projet et c'est ça que j'ai trouvé passionnant. C'est finalement un projet d'exposition, c'est aussi une rencontre avec finalement plein de savoir-faire. Et là, en l'occurrence, on a travaillé les couleurs ensemble, mais on a travaillé aussi le parcours de l'exposition. Nicolas, il est architecte de formation et son œil a permis aussi peut-être de repenser complètement ce musée dans lequel finalement on a l'habitude de se promener, mais là on le découvre autrement encore. C'est une bonne chose.

0: Nous sommes devant le coucher de soleil qui fait l'affiche, qui est complètement exceptionnel. Alors, tout petit format,
1: mais finalement, petit format et en même temps tellement grand par rapport aux pastels d'Eugène Boudin, les pastels de ciel d'Eugène Boudin qui ont servi de guide à Monet. Et Monet va faire plus grand, plus large, plus coloré. Il va donner encore plus de place au ciel que Eugène Boudin n'en donne. C'est absolument exceptionnel, notamment dans cette série de 1868 qu'il va faire sur le plateau de Caux, et notamment ce coucher de soleil appartient à cette série de 15 pastels. On retrouve systématiquement un bosquet sur le côté droit, qui est plus ou moins gros, une ligne de terre toute fine au premier plan.
0: Le quart inférieur,
1: et les 4/5 de la composition, c'est le ciel. C'est vraiment un travail sur la lumière, là bien sûr sur la lumière du soleil se couchant, mais on peut retrouver aussi un ciel d'orage ici, comme après la pluie, qui est un très beau pastel également qui nous a été prêté par le musée de Denver. Donc voilà, c'est une série tout à fait exceptionnelle, on monte plusieurs exemplaires, et voilà, on est transporté dans ces métamorphoses des ciels de Monet.
0: Il est fait sur papier coloré ?
1: C'est un papier légèrement coloré, effectivement, mais après, c'est la magie du pastel aussi, hein, qui colore entièrement. Là, on a des jaunes d'or, des roses, des marrons. C'est vraiment un pastel d'une grande subtilité
0: de couleur. Alors, pour celles et ceux qui ne connaissent pas bien, le pastel, c'est une poudre, un peu comme décrit un tableau d'école de la maîtresse. Mais c'est beaucoup plus intense en pigments, c'est beaucoup plus dense et en même temps très poudreux. Et si vous vous approchez beaucoup, vous verrez comme une poudre. Oui. Et on peut superposer, mais jusqu'à un certain nombre de couches seulement. Au bout d'un moment, ça n'accroche plus. D'où le fait qu'on choisit un papier avec une bonne accroche. Oui. Et puis qu'on peut avoir sur un papier même noir, on pourrait travailler un papier noir là, et on pourrait très bien avoir des ciels blancs et bleus. Une profondeur absolue.
1: Là, ce sont des papiers légèrement teintés, ils sont plutôt bistres. C'est vraiment.
0: On ne travaillait pas sur papier noir à l'époque.
1: Non, je ne l'ai pas vu chez Monet.
0: Alors ça, c'est ce qu'on nous explique durant les visites avec les médiatrices. Tous les détails de l'exposition et la technique, c'est ça qui m'intéresse. C'est pour ça que c'est chouette de visiter avec des guides.
1: Oui. Complètement, c'est vrai que ça permet de comprendre beaucoup de choses et parfois les coulisses d'une exposition, les coulisses du montage d'une exposition. Ah oui. Et puis l'histoire des œuvres aussi.
0: Géraldine Lefèvre, vous découvrez des merveilles au dos des toiles.
1: Oh oui, très souvent.
0: Des étiquettes
1: qui parlent, qui donnent beaucoup d'informations. D'ailleurs, ça me fait penser à une chose, c'est que Léon Monet, qui était le frère aîné de Claude et qui l'a beaucoup soutenu à ses débuts, mettait toujours une étiquette sur les œuvres de son frère qu'il achetait. Il mettait une petite étiquette au dos pour donner des informations de lieu, de temps, sur le tableau de son frère qu'il venait d'acheter.
0: Il nous reste encore quelques minutes. Moi, j'aimerais beaucoup que nous allions devant cette toile qui m'a saisie lorsque nous avons fait la visite de presse. Cet effet de nuit à l'huile est absolument incroyable.
1: Alors c'est une œuvre marine effet de nuit qui nous a été prêtée par la National Gallery d'Édimbourg. C'est un tableau très puissant en couleur et en effet de lumière, avec cette lumière de la lune très blanche qui sort des nuages, et on imagine un nuage d'orage très gris, très foncé. Cette ligne d'horizon qui est justement tout en lumière. Et puis on a sur le côté droit la jetée du Havre avec le phare qui est illuminé et dont la lumière se reflète au premier plan sur les eaux de l'entrée du port. On a à la fois un bateau à voile qui rentre ou qui sort dans le port, un bateau à vapeur et dans le lointain également un 2 ou 3 mâts. Donc différents types de bateaux qui animent cette entrée du port. Une couleur très puissante, des bleus, des gris posés en larges aplats. Ce qui est passionnant également, c'est que si on regarde de plus près la date de ce tableau, 1864, Monet a 24 ans. On est quelques 8 ans avant Impression Soleil Levant. Et déjà, on a, je dirais, le tableau d'un maître ici, du maître de l'impressionnisme. C'est une œuvre absolument époustouflante.
0: Et quand on regarde de près, alors on voit, bon, évidemment, le petit reflet ici de lumière, puisqu'il y a des balises qui se reflètent également dans l'eau, tout petit. Mais là, on voit la trace du pinceau. Quand on peint à l'huile, la trace reste exactement la même au séchage, ce qui n'est pas le cas avec l'acrylique. Ça se modifie très légèrement. Là, la trace est exactement la même que lorsqu'il l'a posée. Mmh. Et la couleur aussi, ça reste, pour peu que ce soit conservé correctement, exactement la même chose que ce qu'il a peint au départ. Là, c'est pas tout à fait un blanc, hein. Il est légèrement coloré.
1: Non, c'est un blanc jaune.
0: Le contraste est saisissant.
1: Absolument.
0: La lumière, sublime. Elle passe presque devant la voile, comme s'il y avait une sorte de transparence ou d'opacité partielle.
1: Oui.
0: Ça fonctionne merveilleusement.
1: On voit aussi les ombres des personnages sur le bateau, hein, que l'on devine. En fait, il y a tout un monde dans cette toile. C'est absolument extraordinaire.
0: Malheureusement, c'est sous verre et vous êtes obligés.
1: Alors,
0: il faut absolument protéger les œuvres.
1: Oui, beaucoup d'œuvres sont sous verre, effectivement, pour les protéger.
0: Dans tous les musées du monde.
1: Voilà, voilà. Elles ne le sont pas toutes, mais beaucoup le sont.
0: Maintenant, peut-être que celui-ci pourrait intéresser les Havrais principalement, puisque c'est la plage de Sainte-Adresse.
1: Oui, et puis ça nous mène au bout du monde, à Sainte-Adresse, ce lieu où les Havrais aiment se promener, apprécier la beauté des couchers de soleil, et puis un lieu qui a très peu changé, et que Monet va vraiment découvrir tout jeune, puisque dans ses premiers dessins, on se rend compte qu'il va beaucoup, beaucoup dessiner ces basses falaises. Il va s'arrêter là, il va croquer les éboulements de ces basses falaises. Et donc, c'est vraiment aussi un sujet qu'il va reprendre pour un de ses premiers tableaux de salon en 1865. Il va travailler sur ce sujet de la pointe de la Hèvre à Sainte-Adresse. L'exposition s'achève avec les trois tableaux que Monet va offrir à la ville du Havre en 1910. C'est absolument exceptionnel à ce moment-là. Monet n'a pas offert de tableaux à d'autres villes. Donc c'est un don vraiment exceptionnel. À un moment où ses œuvres se disputent à des prix extrêmement importants, Monet est au fait de sa gloire en 1910. Et donc,
0: il va mourir en 1926.
1: Voilà, on fête le 100e anniversaire de sa mort. Donc, le parcours s'achève notamment sur les nymphéas de 1904 qu'il va offrir à la ville et qui dialoguent avec les grands nymphéas contemporains de l'artiste chinois Ai Weiwei. Donc, c'est merveilleux parce que la scénographie permet ce dialogue, puisque de part et d'autre de nos nymphéas, on a dans le lointain une vue sur cet hommage contemporain d'Ai Weiwei à Claude Monet.
0: Alors, ce sont des Legos. Donc, il y a des personnes qui ont dit, mais ça n'a pas sa place ici. Et pourtant ?
1: Et pourtant, c'est absolument merveilleux de lumière, de couleur, de composition. C'est un travail absolument remarquable. Un travail qui a été fait avec 650 000 pièces de Legos.
0: Des
1: toutes petites pièces de Lego qui ont été achetées dans le commerce. Ce sont vraiment les couleurs que l'on peut trouver tous.
0: Ah, c'est pas sponsorisé par Lego?
1: Pas du tout sponsorisé par Lego, absolument pas. Donc c'est des Lego qui ont été soit offerts à Ai Weiwei par le public, soit achetés. Et donc ces compositions sont faites à partir des grands nymphéas de Monet conservés au MoMA de New York. C'est vraiment un hommage direct à ces grands nymphéas, puisqu'on retrouve la structure des nymphéas du MoMA, avec notamment les bandes verticales que l'on voit. Ce que va ajouter Ai Weiwei dans ses grandes compositions, c'est aussi son histoire, et l'histoire de son père, l'histoire de sa famille. C'est un témoignage finalement assez bouleversant aussi, puisqu'il y a, dans cette composition, il a ajouté comme une porte sombre, et cette porte sombre renvoie à son passé, parce qu'en fait, son père et lui-même ont dû se réfugier en Chine du Nord, persécutés par le régime chinois, et ils se sont enterrés sous terre pour se protéger justement des exactions, et c'est ce qu'on voit dans ces deux grands nymphéas. Cette espèce de cavité noire ramène Ai Weiwei à son passé, à ce passé si difficile encore aujourd'hui, si présent encore aujourd'hui. Donc c'est à la fois un hommage à Monet, un hommage à l'histoire de sa famille persécutée, un hommage à son père, et puis aussi un clin d'œil un petit peu humoristique à la façon qu'avaient les impressionnistes de travailler dans cette touche morcelée que l'on retrouve ici avec le Lego, qui est comme un pixel. Donc le visiteur recompose en fait par son œil ces grands nymphéas.
0: Géraldine Lefèvre, merci infiniment de nous avoir emmenés dans votre exposition. N'hésitez pas, vous qui nous écoutez, à venir la visiter. Vous avez jusqu'au 27 septembre 2026 et c'est vraiment un moment formidable.
1: Merci.
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2: Le Hangar Zéro au Havre est né de l'envie de créer un espace ouvert, accessible et collectif, dédié aux rencontres, à la coopération, à la création et au soutien. Dans un contexte plus qu'incertain, cet objectif reste inchangé, faire vivre un lieu commun, ancré sur le territoire, attentif aux enjeux sociaux, culturels et écologiques, et ouvert à toutes et à tous. Notamment, tous les mardis, il y a une distribution AMAP de 18h à 19h, mais c'est sur inscription.

Tiré des variations Goldberg de Jean-Sébastien Bach, nous retrouvons l'aria, interprétée par Yo-Yo Ma et l'orchestre baroque d'Amsterdam, sous la direction de Ton Kopman.

0: De Jean-Sébastien Bach, c'était à l'instant l'aria des Variations Goldberg.
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0: C'était un extrait du Requiem allemand de Brahms.
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3: Je crois qu'il y a dans l'histoire de l'univers tout entier, du Big Bang jusqu'à nous, une loi qui ne se dément jamais et que j'ai baptisée le principe d'associativité. Des éléments très simples se combinent pour donner des éléments plus complexes avec émergence de propriétés nouvelles. Je pense que c'est très important de montrer que dans l'histoire de l'univers, il n'y a pas que du chaos et du hasard. Il y a aussi une force qui associe des particules, des cellules, des individus et qui associe à travers, par exemple, le spermatozoïde et l'ovule, deux éléments avec parfois en cadeau l'amour. Et l'amour, c'est évidemment le point culminant du principe d'associativité.
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0: Interprété par l'ensemble vocal européen sous la direction de Philippe Hervègue, nous retrouvons trois madrigaux spirituels tirés des Fontaines d'Israël de Johann Hermann Schein.

0: À l'instant, c'était trois madrigaux spirituels tirés des fontaines d'Israël de Johann Hermann Schein.
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0: Interprété par Léonard Rose au violoncelle et par l'orchestre de Philadelphie sous la direction d'Eugène Ormandy, nous retrouvons le troisième mouvement du concerto pour violoncelle en si mineur, opus 104 d'Antonin Dvorak.

0: C'était à l'instant le troisième mouvement du concerto pour violoncelle en si mineur, opus 104 d'Antonin Dvorak, interprété au violoncelle par Léonard Rose et par l'orchestre de Philadelphie sous la direction d'Eugène Ormandy.
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0: Interprété par Matthias Goern et Ingo Metzmacher au piano, nous écoutons un extrait de Héliopolis de Franz Schubert.

0: C'était un passage de Héliopolis de Franz Schubert, interprété par Matthias Goern et Ingo Metzmacher.
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2: Grâce et changement. Si Dieu est bon et que la grâce est réelle, pourquoi est-ce que je me sens encore mal à cause de mes erreurs ? Une illusion courante chez les nouveaux chrétiens est de croire que le salut que Jésus leur a apporté est censé les préserver de toute souffrance liée à leur passé. Dans cette vision superficielle à laquelle nous nous accrochons, tout dans notre nouvelle vie de croyant ne devrait être que paix, lumière et joie. Pourtant, la parole de Dieu nous interpelle avec force.
1: Ne sais-tu pas que la bonté de Dieu te conduit à la repentance ?
2: Assuré enfin de l'affection constante de Dieu à notre égard, nous regardons avec plus d'honnêteté à quel point nous avons souvent ignoré son amour, maltraité les autres et porté atteinte à notre propre bonheur. Cette honnêteté nouvellement acquise nous trouble naturellement, car nous voyons clairement ce que nous refusions auparavant de voir. Un cœur purifié et renouvelé par Dieu éprouvera également un véritable repentir pour le passé. Comme l'a admis le psalmiste en pleurant,
1: « C'est contre toi, toi seul, que j'ai péché. J'ai fait ce qui est mal à tes yeux. »
2: La grâce qui nous sauve nous transforme également, car l'amour véritable ne nous laisserait jamais dans notre état initial. Accueillez cette vie nouvelle et meilleure vers laquelle la bonté de Dieu vous a désormais conduit, même si cela passe par quelques larmes sincères. Désormais, demeurez dans la grâce.

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Nous retrouvons à présent les deux derniers mouvements du quintet pour piano, violon, alto, violoncelle et contrebasse en La majeure D667 de Franz Schubert avec le célèbre air de la truite à présent.

0: C'était les deux derniers mouvements du quintet pour piano, violon, alto, violoncelle et contrebasse en La majeure D667 de Franz Schubert.
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0: Du piano avec la célèbre lettre à Élise de Beethoven, interprétée par Anatole Ugorski.

0: Interprété par Anatole Gorski, nous venons d'entendre la célèbre « Lettre à Élise » de Beethoven.
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0: Un peu de musique brésilienne avec « Coros numéro 1 » d'Hector Villa-Lobos, interprété par Roland Diens à la guitare.

0: C'était à l'instant Chorus numéro 1 d'Hector Villa-Lobos, interprété à la guitare par Roland Diens.
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2: Si nous n'avions point de défauts, nous ne prendrions pas tant de plaisir à en remarquer dans les autres. La Rochefoucauld.
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0: D'Arcangelo Corelli, nous retrouvons le concerto numéro 2 en Fa majeur.

0: C'était Inventio en Do majeur de Gerber.
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0: Interprété au piano par Alain Planès, nous retrouvons le second cahier de Sur un sentier recouvert de Leos Janáček.

0: C'était le second cahier de Sur un sentier recouvert de Léo Sianacek, interprété au piano par Alain Planès.
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1: Chers amis discophiles, bonjour. Je suis très heureux de vous proposer un disque Nomad Music, ce que je n'ai pas fait depuis très longtemps. La qualité éditoriale ne faiblit pas, mais celui-là m'a particulièrement enchanté. Il s'appelle Exile to Hollywood, et en fait, c'est une transcription pour violon et piano de partitions écrites pour le cinéma par ces immenses compositeurs qui ont fui l'Europe sous domination nazie. À Hollywood, on su se couler dans le moule de la fabrique, fabrique au sens industriel, mais fabrique au sens savoir-faire de Hollywood. Quand on parle de « Autant on emporte le vent », on a tout de suite les notes de ce fameux thème dans l'oreille. Une place au soleil, Ben-Hur, etc. Ça va être une sorte de quiz, en fait, cette émission, parce que je pense que vous en reconnaîtrez de ces musiques, certaines très facilement, puis d'autres qu'il faudra vous rendre chez votre disquaire ou sur les sites de chargement de musique pour les retrouver. C'est magnifiquement transcrit, magnifiquement joué par Isabelle Durin et Michel Herzfeld, qui sont magnifiquement enregistrés de surcroît. Oui, c'est vraiment un plaisir, et c'est rappeler que tous ces immenses compositeurs, s'ils étaient restés dans une Europe en paix, ils auraient été des grands symphonistes, des grands musiciens, ils auraient composé des concerts, des musiques de scène. Ils sont allés à Hollywood, ils ont donné... Est-ce que c'était le meilleur d'eux-mêmes ? Une partie du meilleur d'eux-mêmes. C'est un plaisir plus intime dans cette formation de retrouver, pour notre plus grand bonheur, ces thèmes inoubliables. Exile to Hollywood, Isabelle Durin, Michel Herzfeld. Un disque Nomad Music.

0: Nous venons d'écouter Exile to Hollywood. C'est une musique de film, c'est cet arrangement pour violon et piano de différentes musiques de films de Max Steiner, Yuri Berlin, Franz Waxman, Miklos Rocha, j'en passe et des pas moindres, Isabelle Durin, Michel Hertscheid, disque Nomad Music, qui a vraiment un bonheur à jouer au jeu des devinettes, parce que certains thèmes sautent immédiatement à l'esprit, mais certains autres, on ne les a pas forcément associés au film, ou on n'a pas vu le film depuis très longtemps. C'est un bonheur sans mélange, et c'est très bien enregistré. C'est en fait le témoignage de l'excellente qualité éditoriale de Nomad Music, que je suis heureux de vous proposer en nouveauté, ce que je n'avais pas fait depuis très longtemps.
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amis de la musique en général et du jazz en particulier, bonjour. Aujourd'hui au programme de Jazz Time, Nicolas Vollmer, né en 1976 à Albertville. Il est trompettiste, chanteur, chef d'orchestre, compositeur et arrangeur. Et il rend ici hommage à Michel Legrand.

C'était Michel Legrand et moi. Nicolas Folmer est arrivé à Paris en 1993, études au Conservatoire supérieur de musique, puis il joue dans l'Orchestre national de jazz en 1997. Il obtient le Django d'or en 2004 et les Victoires de la musique en 2005.

C'était You Must Believe in Spring de Nicolas Folmer, a créé des festivals de jazz à travers la France, y compris dans sa ville natale à Albertville en 2014. Il enseigne à Toulon, il travaille avec le Paris Jazz Band, il enregistre tous les deux ans et en 2023 il réalise cet hommage à Michel Legrand dont nous parlons aujourd'hui.

C'était Papa Can You Hear Me. Nicolas Folmer a joué avec un grand nombre de têtes d'affiche. Henri Salvador en 2000 pour Chambre avec vue. Nathalie Cole au Festival d'Antibes, Jean Lépin, Charles Aznavour, Claude Nougaro.

C'était How Do You Keep Music Playing. Il aura joué avec Didi Bridgewater, Diana Krall, Nana Mouskouri, André Ceccarelli, Wynton Marsalis, Marc Thomas, Sylvain Boeuf, Jean-Loup Lognon, Lucky Peterson. Mais je ne suis pas sûr qu'il ait joué à jamais avec Michel Legrand. On achève cette émission avec la chanson des jumelles qui sera suivie par What Are You Doing the Rest of Your Life. Je remercie Sarah, merci à Jérôme, à la semaine prochaine.

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1: 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Le plasma est indispensable à la fabrication de médicaments essentiels, notamment pour le traitement de patients atteints de maladies chroniques, immunitaires ou hémorragiques. 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
3: Eh bien, aujourd'hui, nous sommes au MUMA du Havre avec Géraldine Lefebvre, qui est directrice du MUMA et qui est également la commissaire de l'exposition, magnifique exposition Monet au Havre, qui est présentée jusqu'au 27 septembre 2026. Géraldine Lefebvre, bonjour. Merci de nous accompagner dans cette visite. Nous allons nous régaler puisque nous allons nous promener dans les œuvres et puis nous allons aussi décrire les tableaux, nos préférés.
4: Bonjour et merci de cette invitation. Je suis très heureuse de vous présenter cette exposition sur laquelle j'ai travaillé pendant de nombreuses années avec mes co-commissaires, hein, puisqu'il y a également Michael Debris à mes côtés et également Pascal Perrin, historien de l'art qui travaille sur Monet aussi depuis de longues années.
3: Alors, approchons-nous, si vous le voulez bien, de ce petit mur, j'allais dire un petit mur à la Boudin, où vous avez fait un accrochage très serré de très jolis facsimilés des dessins de Monet. Il est très jeune à cette époque.
4: Oui, absolument. Ce sont des facsimilés des deux premiers albums de dessins d'Oscar Claude Monet qu'on présente. On présente les originaux juste à côté. Hein.
3: Oscar, c'est son pseudo.
4: Oscar, c'est son premier prénom. Oscar Claude Monet. Mais au moment où il commence à dessiner, il a 15 ans, pendant cet été 1856, et à ce moment-là, il signe au point Monet. C'est-à-dire avec son premier prénom. Et ce qui est passionnant, c'est que dans cette exposition, on va le voir s'affirmer en tant qu'artiste et prendre une position où il va affirmer en fait son deuxième prénom. On va le voir arriver, ça va être d'abord C. Monet, ensuite CL et ensuite Claude Monet.
3: Voilà. Oscar, c'était ringard à l'époque ?
4: Peut-être un peu ringard, mais aujourd'hui, en tous les cas, il va abandonner. Oui, c'est assez à la mode aujourd'hui, mais il va abandonner ce premier prénom pour utiliser le deuxième, son deuxième prénom.
3: Alors, il va croquer la campagne, beaucoup, beaucoup. Il va faire des études, une sorte d'études documentaires avec cet arbre ou avec ce rocher qui est réalisé à la mine de plomb, enfin, ce
4: absolument.
3: Qu'on appelle à l'époque mine de plomb et qu'on appelle crayon graphite aujourd'hui.
4: Absolument. Donc, tous ces dessins sont faits à la mine de plomb, avec parfois quelques ajouts de craie blanche. C'est toujours de la matière sèche avec Monet. C'est ça qui est passionnant. Également, parfois, une petite pointe de sanguine, mais c'est rare dans les premiers carnets de dessins. Par contre, on peut rencontrer de la craie blanche. Ce sont des dessins qui sont parfois ébauchés, comme ce bateau, où on voit, par exemple, la voile très travaillée, alors que la coque est juste dessinée en un trait très fin. Parfois, ce sont vraiment comme des petits dessins préparatoires pris sur le vif. Parfois, on a des dessins très aboutis, notamment comme ce portrait d'Édouard Perdrieux, qui est titré Édouard Perdrieux, le 10 septembre. Hein. Ce sont des dessins qui sont en général titrés et localisés et également datés. Donc, on peut suivre Monet dans sa trajectoire, dans le paysage havrais. On a également ici un très joli dessin qui représente un jardinier à Graville, sur les hauteurs du Havre. C'est intéressant, une première représentation de jardinier chez Monet. Quand on connaît son amour des jardins, des premières toiles de jardin qu'il va le faire dans la maison de sa tante Cadre à cette adresse, puis ensuite à Giverny. Donc ça annonce en fait la suite de son œuvre. Donc ce jardin est très très précis, très très fini d'ailleurs. C'est un très joli dessin.
3: On voit qu'il utilise plusieurs crayons, plusieurs duretés de crayons. Alors là, je m'adresse aux dessinateurs, à ceux qui aiment particulièrement le dessin. D'ailleurs, n'hésitez pas à venir avec votre petit carnet de croquis et un crayon, parce que ça, c'est autorisé dans les musées, aucun
4: Absolument.
3: Problème. C'est que les techniques mouillées qui sont interdites, mais enfin, comme l'aquarelle,
4: oui,
3: comme la peinture, etc.
4: La gouache.
3: Et donc, vous allez pouvoir copier, même si ce sont des facsimilés, évidemment, ce sont des facsimilés d'une très grande délicatesse.
4: Oui, et précision, on a respecté vraiment les tailles de papier, la couleur du papier, également la couleur, bien sûr, du crayon à papier. Donc, on a même les taches du papier hein, qui sont là, donc les taches du temps. Donc, tout est respecté. Et puis, on a une dizaine de facsimilés. Puis ensuite, on a en regard, un petit peu plus loin, les deux originaux. Hein, ces deux albums de dessin qui sont montrés au public pour la première fois.
3: Alors là, moi, je me régale. Je les préfère. Hein.
4: Et oui.
3: Alors, ne vous étonnez pas si vous entendez que ça craque, parce qu'on se promène toutes les deux dans le musée. Donc,
4: oui.
3: Voilà, le parquet craque.
4: Absolument. Et donc voilà, ces deux albums qui sont sous vitrine, un petit peu dans la pénombre, justement pour ne pas atténuer vraiment ni le papier et la couleur du dessin. Donc on a une lumière très tamisée en dessous de 50 lux. Voilà, et on découvre ces dessins, ces deux premiers dessins des deux premiers albums qui sont ensuite dédicacés par Claude Monet à son cher frère. Hein, c'est indiqué là, souvenir de jeunesse à mon cher frère. Ce 20 septembre 95, Claude Monet. Donc Claude Monet, à ce moment-là, il a pris son deuxième prénom. Il signe en tant que Claude Monet. On est en 95 et c'est deux ans après
3: donc,
4: que...
3: Il est né en 1840.
4: Né en 1840, arrivé au Havre en 1845. Il commence à faire et à dessiner dans le paysage au Havre et dans les environs en 1856. Il n'a que 15 ans pendant l'été 1856. Et ses deux premiers albums de dessin vont être achetés par son frère aîné, Léon Monet, en 1893, dans une vente au Havre.
3: Pour l'aider financièrement ?
4: Oui, alors à ce moment-là, en 1893, je pense que ce n'est plus pour l'aider. Par contre, Léon Monet va beaucoup aider son jeune frère à ses débuts en achetant beaucoup de peintures. Il va acheter une vingtaine de toiles à Monet, des portraits de famille, des natures mortes, des paysages.
3: On pense à Van Gogh, évidemment, dans
4: voilà,
3: ce moment-là.
4: Exactement, c'est comme Théo. Voilà, il va aider son jeune frère, il va le supporter, il va aussi lui permettre de rencontrer des collectionneurs à vrai, des collectionneurs rouennais. Donc c'est vraiment quelqu'un qui va beaucoup beaucoup compter dans les débuts de l'artiste.
3: Alors, on pourrait continuer encore dans cette salle, puisqu'il y a les premiers tableaux.
4: Oui, le premier tableau de Monet, ici. Vue prise à Rouel, un tableau peint donc en 1858 pendant l'été.
3: Une grande précision, presque photographique.
4: Presque photographique. D'ailleurs, c'est absolument spectaculaire quand on se rend à Rouel de se rendre compte comme le paysage a peu changé. On retrouve vraiment en ce lieu la marque que vous voyez ici au premier plan, le Rouel. Également cette ligne de peupliers à l'arrière-plan qui se reflète dans les eaux de la rivière. C'est absolument merveilleux. Et on pense notamment à toutes ces grandes séries, et notamment à la série des peupliers que Monet va réaliser en 1891. C'est très fort. On a des verts très puissants, des bleus, des verts foncés, en fait des couleurs. En fait, toute cette campagne vit avec des couleurs, des verts très intenses. D'ailleurs, les critiques de l'époque parleront de ce vert Monet qui étonne, qui détonne à l'époque complètement.
3: Et qui est rehaussé là à droite par cette petite ligne de jaune d'or, ocre, presque jaune de Naples, qui rehausse l'ensemble. En fait, si on supprimait visuellement cette partie-là, pouf, le tableau se casse la figure. Et là, il est totalement équilibré. Il résonne avec les nuages dans le ciel.
4: Oui.
3: C'est vraiment... et ce petit personnage.
4: Et ce petit personnage. Et le chapeau de ce petit personnage.
3: Oui.
4: On retrouve ce jaune d'or également. Donc non, c'est assez... c'est extrêmement bien construit. C'est construit par la couleur. On a ici aussi tout ce jeu sur le reflet, sur cet étang qui annonce déjà l'étang Nymphéa de Giverny. Hein, c'est absolument un premier tableau absolument exceptionnel que Monet va présenter immédiatement à l'exposition du Havre de 1858.
3: Je vois des petits QR codes là. Je me suis laissé dire que Cédric Clapiche avait commenté certains tableaux de l'exposition.
4: Oui, Murmure. Voilà, c'est ainsi que s'appelle cette visite guidée. On se laisse guider par les mots de Cédric Clapiche. C'est très fort. Parce que Cédric Clapiche a réalisé un film merveilleux, donc L'Avenue de l'Avenir, qui a eu un grand succès public.
3: Et
4: ce film magnifique a été réalisé en partie au MUMA. Cédric Clapiche aime l'impressionnisme, l'histoire de l'impressionnisme, aime Monet aussi énormément. Et dans ce film, il rend hommage à toute cette histoire d'impression Soleil Levant. Il rend hommage aussi aux historiens de l'art. Il rend hommage à la recherche. Il rend hommage à des sujets tellement forts. Et voilà, on est très touché qu'il ait accepté notre invitation à venir découvrir l'exposition au moment de son montage. En fait, Cédric a découvert toute cette exposition Monet-Havre au moment où elle se montait. Et c'est son étonnement face aux œuvres qu'il nous propose aujourd'hui de découvrir à travers ce parcours sonore. C'est très fort.

0: Alors, nous n'avons pas, évidemment, la prétention, Géraldine Lefebvre, de faire visiter l'expo entière aux auditeurs, mais par contre, de leur décrire quelques pièces fortes, soit pour les inviter à venir, les inciter à venir, puisqu'on a jusqu'au 27 septembre, soit pour qu'ils aient l'impression d'avoir un peu visité l'exposition avec vous, puisque vous êtes à l'origine de cette exposition. Alors, nous arrivons devant ce grand portrait en pied. Alors c'est étonnant parce que peut-être qu'il ne la trouvait pas très jolie, en tout cas elle lui a fait tourner la tête vers le...
1: Alors oui, effectivement, c'est un portrait de Madame Louis-Joachim Gaudibert, Marguerite Gaudibert, qui est la femme en fait du premier mécène de Monet. Les Gaudibert sont des gens qui ont énormément compté pour Monet. Et effectivement, Marguerite est en pied dans un intérieur, elle se détache sur un fond bleu, un rideau très soyeux. Elle porte une très belle robe.
0: Un taffetas de soie peut-être.
1: Oui, probablement un taffetas de soie. Elle a aussi un châle merveilleux qui tombe sur ses avant-bras et en fait ce qui est absolument extraordinaire dans ce portrait, effectivement on voit peu son visage, mais c'est plutôt le portrait d'une robe ou le portrait d'une femme bourgeoise qui finalement semble assez perdue dans ses pensées. Elle est dans cet intérieur, alors il y a un très joli bouquet, une très jolie nature morte sur le côté, et on plonge complètement dans les plis de tissu de cette robe parfaitement.
0: Et on dirait même une espèce de mantille qui est posée sur le petit guéridon derrière.
1: Absolument.
0: En bois rehaussé de dorure. On voit aussi la coiffure,
1: le chignon.
0: Le chignon qui a été brossé à grands coups de brosse plate, très, très vigoureux.
1: Oui, absolument. Absolument. C'est vraiment un très beau portrait en pied, plus que grandeur nature, je dirais. Ce tableau nous domine, c'est un portrait de salon. Il était présenté au salon et c'est souvent la taille que Monet adoptait pour ses grands portraits de salon. Il va réaliser un très beau portrait aussi de sa femme Camille sur le même modèle, Camille ou la femme à la robe verte qui est aujourd'hui à Brême et qui est aussi un très très beau portrait féminin.
0: Avant de parler d'autres tableaux de salon qui sont un petit peu plus loin, je pense qu'il va falloir qu'on s'approche de celui-ci qui est tout à fait exceptionnel avec ce petit chien.
1: Oui, mais justement, donc c'est un portrait de Camille au petit chien. C'est un portrait de 1866. Donc Camille est la première femme de Claude Monet. Ça va être la mère de ses deux enfants. Et surtout, la femme qui va l'accompagner dans ses débuts difficiles, c'est également son modèle favori à ses débuts. Il va beaucoup réaliser de portraits de Camille. Et là, on la voit très souvent, comme on la voit ici dans ce portrait qui vient d'une collection particulière, qui est très rarement, voire jamais, exposé.
0: Et vous voyez, peut photographier aussi.
1: Et peut photographier.
0: On ne l'avait pas vu dans les livres, celui-ci.
1: Non, absolument. C'est un portrait inédit, en fait. Et vous voyez ici Camille de profil qui se détache sur un fond noir. Son profil, d'ailleurs, se détache énormément. Puis on voit ce regard très pensif, très lointain, qui semble...
0: Vous pensez à la petite Nini de Renoir ?
1: Un petit peu,
0: qui,
1: oui.
0: Qui devait s'ennuyer en tant que modèle et qui
1: peut-être.
0: Est présentée au premier étage.
1: Peut-être, effectivement. L'ennui du modèle. Alors, il y a aussi peut-être cette idée de Camille qui était assez souvent souffrante, fragile aussi de santé. Et on la voit ici comme une annonce un petit peu de ce destin tragique, puisque Camille va mourir après la naissance de son second fils, Michel. Elle va avoir deux enfants, Jean et Michel, et elle va s'éteindre en 1879, alors que les enfants sont petits. Quelque part, un portrait mélancolique, mais d'une très grande beauté, avec des rouges, des blancs, des noirs, très chatoyants.
0: Oui, Géraldine Lefebvre, vous savez qu'on a déjà un petit quart d'heure de passé, même un peu plus, et qu'on ne va jamais avoir le temps d'arriver jusqu'au bout, jusqu'au merveilleux pastel que vous avez choisi pour
1: l'affiche et le catalogue.
0: On va être obligé de passer sur cette salle magnifique où on a des natures mortes
1: inédites pour beaucoup.
0: Extraordinaire.
1: Des débuts de Claude Monet, absolument, des natures mortes d'une grande beauté, notamment cette nature morte à la carafe pain vin qui nous a été prêtée par la National Gallery de Washington. Il faut savoir que la plupart des tableaux qui sont exposés ici viennent de loin ou de collections particulières et n'ont jamais été...
0: Ce sont des négociations
1: assez longues, assez compliquées. Et donc, je tiens à le dire parce que venez avant qu'il ne soit trop tard, puisque ces œuvres partiront aux quatre coins du monde. Mais ça, c'est vraiment une nature morte absolument exceptionnelle. que Monet a offert à son maître Eugène Boudin.
0: Michaël Debris, votre co-commissaire, me racontait qu'il accompagnait les œuvres parfois pour les faire revenir ou pour, enfin voilà, quand elles devaient être accompagnées, puisqu'elles ne voyagent pas seules, bien évidemment, dans des camions banalisés, rien n'est annoncé pour que, évidemment,
1: voilà, on pour la sécurité des œuvres, absolument.
0: Et puis que ça arrive aussi des fois par avion, bien sûr, dans des caissons.
1: Oui, absolument, des caissons hermétiques, des caissons climatiques aussi. Voilà, des caissons qui aient le moins de vibrations possible aussi pour les œuvres. On fait tout notre maximum pour qu'elles soient conservées parfaitement pendant le transport. Effectivement, elles sont aussi accompagnées par un conservateur qui veille vraiment à la sécurité des œuvres.
0: Nous arrivons dans cette salle qui est uniquement des caricatures, ou plutôt, à l'époque, on appelait ça portrait-charge.
1: Oui, portrait-charge ou caricature, effectivement, à la fois des notables du Havre. Donc ces caricatures sont mises en rapport avec des photographies qui sont issues des albums de famille, de la famille Monet. C'est toujours intéressant de confronter le portrait-charge de l'époque, notamment du cousin Paul-Eugène Lecâtre, le cousin de Monet, qui est ici confronté avec une photographie de lui qui se trouve dans l'album familial. Et puis on a également une section consacrée aux portraitages parisiens qui ont été réalisés d'après le Panthéon de Nadar. Donc là aussi, on confronte à la fois les dessins de Nadar et ceux que Monet va faire ensuite d'après ce Panthéon de Nadar qui va être publié dans la presse en 1854. Donc c'est vraiment intéressant parce que là, on a tout le monde politique parisien. On a également les hommes de théâtre. On a aussi les écrivains de l'époque. On a les acteurs. Et c'est tout ce monde de l'époque qui est représenté dans cette section de portrait-charge.
0: Rien à voir d'ailleurs avec les portraits-charges qu'on voit aujourd'hui, ou plutôt les caricatures, ils sont... Alors là, c'est très exagéré, évidemment. On voit les sourcils de cet homme qui sont vraiment comme une casquette au-dessus de ses yeux. Mais les déformations ne sont pas si extrêmes que ça, finalement. On les reconnaît bien.
1: Alors, les déformations, elles sont surtout dans le principe de la grosse tête, petit corps. C'est vraiment ce qui va caractériser ces caricatures. Bon, bien sûr, les traits du visage sont quand même un petit peu exagérés.
0: Oui, mais toujours, grand nez ici.
1: Mais voilà, le grand nez, les sourcils un peu proéminents,
0: la grosse tête,
1: bien sûr.
0: Hydrocéphale.
1: Vous avez raison. Et puis, avec quelques ajouts de craie blanche, parfois, pour relever un éclat du nez ou un éclat de l'œil ou encore le col blanc d'une chemise. Mais si vous voulez, ce sont effectivement des portraits-charges très reconnaissables.
0: Parce qu'ils sont faits sur papier bistre, donc ça permet d'avoir de la craie noire et de la craie blanche. Après. Arrivons dans cette petite section, ah oui, avec des murs, des cimaises de couleurs très originales, et je crois que c'est maintenant vraiment votre signature, ici. Ici, on a un bleu nuit profond, juste avant, on avait un jaune
1: éclatant, un jaune d'or.
0: Voilà, qui est très très lumineux.
1: Oui, c'est vrai, je trouve que c'est important, peut-être aussi de surprendre le public, de le surprendre dans ce parcours qui est complètement nouveau. J'ai travaillé avec un scénographe, un jeune scénographe qui s'appelle Nicolas Guignot, qui est de Marseille, qui est professeur aux Beaux-Arts et à l'école de Camondo à Toulon. Il a fait déjà des scénographies d'exposition. On ne se connaissait pas avant le projet et c'est ça que j'ai trouvé passionnant. C'est finalement un projet d'exposition, c'est aussi une rencontre avec finalement plein de savoir-faire. Et là, en l'occurrence, on a travaillé les couleurs ensemble, mais on a travaillé aussi le parcours de l'exposition. Nicolas, il est architecte de formation et son œil a permis aussi peut-être de repenser complètement ce musée dans lequel finalement on a l'habitude de se promener, mais là on le découvre autrement encore. C'est une bonne chose.

0: Nous sommes devant le coucher de soleil qui fait l'affiche, qui est complètement exceptionnel. Alors, tout petit format,
1: mais finalement petit format et en même temps tellement grand par rapport aux pastels d'Eugène Boudin, les pastels de ciel d'Eugène Boudin qui ont servi de guide à Monet. Et Monet va faire plus grand, plus large, plus coloré. Il va donner encore plus de place au ciel que Eugène Boudin n'en donne. C'est absolument exceptionnel, notamment dans cette série de 1868 qu'il va faire sur le plateau de Caux, et notamment ce coucher de soleil appartient à cette série de 15 pastels. On retrouve systématiquement un bosquet sur le côté droit, qui est plus ou moins gros, une ligne de terre toute fine au premier plan.
0: Le quart inférieur,
1: et les 4 cinquièmes de la composition, c'est le ciel. C'est vraiment un travail sur la lumière, là bien sûr sur la lumière du soleil se couchant, mais on peut retrouver aussi un ciel d'orage ici, comme après la pluie, qui est un très beau pastel également qui nous a été prêté par le musée de Denver. Donc voilà, c'est une série tout à fait exceptionnelle, on monte plusieurs exemplaires, et voilà, on est transporté dans ces métamorphoses des ciels de Monet.
0: Il est fait sur papier coloré ?
1: C'est un papier légèrement coloré, effectivement, mais après, c'est la magie du pastel aussi, hein, qui colore entièrement. Là, on a des jaunes d'or, des roses, des marrons. C'est vraiment un pastel d'une grande subtilité
0: Alors,
1: de couleur.
0: Pour celles et ceux qui ne connaissent pas bien, le pastel, c'est une poudre, un peu comme décrit un tableau d'école de la maîtresse. Mais c'est beaucoup plus intense en pigments, c'est beaucoup plus dense et en même temps très poudreux. Et si vous vous approchez beaucoup, vous verrez comme une poudre. Et on peut superposer, mais jusqu'à un certain nombre de couches seulement. Au bout d'un moment, ça n'accroche plus. D'où le fait qu'on choisit un papier avec une bonne accroche. Et puis qu'on peut avoir sur un papier même noir, on pourrait travailler un papier noir là, et on pourrait très bien avoir des ciels blancs et bleus. Une profondeur absolue.
1: Là, ce sont des papiers légèrement teintés, ils sont plutôt bistres. C'est vraiment.
0: On ne travaillait pas sur papier noir à l'époque.
1: Non, je ne l'ai pas vu chez Monet.
0: Alors ça, c'est ce qu'on nous explique durant les visites avec les médiatrices. Tous les détails de l'exposition et la technique, c'est ça qui t'intéresse. C'est pour ça que c'est chouette de visiter avec des guides.
1: Oui. Complètement. C'est vrai que ça permet de comprendre beaucoup de choses et parfois les coulisses d'une exposition, les coulisses du montage d'une exposition. Ah oui. Et puis l'histoire des œuvres aussi.
0: Géraldine Lefèvre, vous découvrez des merveilles au dos des toiles.
1: Oh oui, très souvent.
0: Des étiquettes
1: qui parlent, qui donnent beaucoup d'informations. D'ailleurs, ça me fait penser à une chose, c'est que Léon Monet, qui était le frère aîné de Claude et qui l'a beaucoup soutenu à ses débuts, mettait toujours une étiquette sur les œuvres de son frère qu'il achetait. Il mettait une petite étiquette au dos pour donner des informations de lieu, de temps, sur le tableau de son frère qu'il venait d'acheter.
0: Il nous reste encore quelques minutes. Moi, j'aimerais beaucoup que nous allions devant cette toile qui m'a saisie lorsque nous avons fait la visite de presse. Cet effet de nuit à l'huile est absolument incroyable.
1: Alors c'est une œuvre marine effet de nuit qui nous a été prêtée par la National Gallery d'Édimbourg. C'est un tableau très puissant en couleur et en effet de lumière, avec cette lumière de la lune très blanche qui sort des nuages, et on imagine un nuage d'orage très gris, très foncé. Cette ligne d'horizon qui est justement tout en lumière. Et puis on a sur le côté droit la jetée du Havre avec le phare qui est illuminé et dont la lumière se reflète au premier plan sur les eaux de l'entrée du port. On a à la fois un bateau à voile qui rentre ou qui sort dans le port, un bateau à vapeur et dans le lointain également un 2 ou 3 mâts. Donc différents types de bateaux qui animent cette entrée du port. Une couleur très puissante, des bleus, des gris posés en larges aplats. Ce qui est passionnant également, c'est que si on regarde de plus près la date de ce tableau, 1864, Monet a 24 ans. On est quelques 8 ans avant Impression Soleil Levant. Et déjà, on a, je dirais, le tableau d'un maître ici, du maître de l'impressionnisme. C'est une œuvre absolument époustouflante.
0: Et quand on regarde de près, alors on voit, bon, évidemment, le petit reflet ici de lumière, puisqu'il y a des balises qui se reflètent également dans l'eau, tout petit. Mais là, on voit la trace du pinceau. Quand on peint à l'huile, la trace reste exactement la même au séchage, ce qui n'est pas le cas avec l'acrylique. Ça se modifie très légèrement. Là, la trace est exactement la même que lorsqu'il l'a posée. Mmh. Et la couleur aussi, ça reste, pour peu que ce soit conservé correctement, exactement la même chose que ce qu'il a peint au départ. Là, c'est pas tout à fait un blanc, hein. Il est légèrement coloré.
1: Non, c'est un blanc jaune.
0: Le contraste est saisissant.
1: Absolument.
0: La lumière, sublime. Elle passe presque devant la voile, comme s'il y avait une sorte de transparence ou d'opacité partielle.
1: Oui.
0: Ça fonctionne merveilleusement.
1: On voit aussi les ombres des personnages sur le bateau, hein, que l'on devine. En fait, il y a tout un monde dans cette toile. C'est absolument extraordinaire.
0: Malheureusement, c'est sous verre et vous êtes obligés.
1: Alors,
0: faut absolument protéger les œuvres.
1: Oui, beaucoup d'œuvres sont sous verre, effectivement, pour les protéger.
0: Dans tous les musées du monde.
1: Voilà, voilà. Elles ne le sont pas toutes, mais beaucoup le sont.
0: Maintenant, peut-être que celui-ci pourrait intéresser les Havrais principalement, puisque c'est la plage de Sainte-Adresse.
1: Oui, et puis ça nous mène au bout du monde, à Sainte-Adresse, ce lieu où les Havrais aiment se promener, apprécier la beauté des couchers de soleil, et puis un lieu qui a très peu changé, et que Monet va vraiment découvrir tout jeune, puisque dans ses premiers dessins, on se rend compte qu'il va beaucoup, beaucoup dessiner ces basses falaises. Il va s'arrêter là, il va croquer les éboulements de ces basses falaises. Et donc, c'est vraiment aussi un sujet qu'il va reprendre pour un de ses premiers tableaux de salon en 1865. Il va travailler sur ce sujet de la pointe de la Hèvre à Sainte-Adresse. L'exposition s'achève avec les trois tableaux que Monet va offrir à la ville du Havre en 1910. C'est absolument exceptionnel à ce moment-là. Monet n'a pas offert de tableaux à d'autres villes. Donc c'est un don vraiment exceptionnel. À un moment où ses œuvres se disputent à des prix extrêmement importants, Monet est au fait de sa gloire en 1910. Et donc,
0: il va mourir en 1926.
1: Voilà, on fête le 100e anniversaire de sa mort. Donc, le parcours s'achève notamment sur les nymphéas de 1904 qu'il va offrir à la ville et qui dialogue avec les grands nymphéas contemporains de l'artiste chinois Ai Weiwei. Donc, c'est merveilleux parce que la scénographie permet ce dialogue, puisque de part et d'autre de nos nymphéas, on a dans le lointain une vue sur cet hommage contemporain d'Ai Weiwei à Claude Monet.
0: Alors, ce sont des Legos. Donc, il y a des personnes qui ont dit, mais ça n'a pas sa place ici. Et pourtant ?
1: Et pourtant, c'est absolument merveilleux de lumière, de couleur, de composition. C'est un travail absolument remarquable. Un travail qui a été fait avec 650 000 pièces de Legos.
0: Des
1: toutes petites pièces de Lego qui ont été achetées dans le commerce. Ce sont vraiment les couleurs que l'on peut trouver tous.
0: Ah, c'est pas sponsorisé par Lego?
1: Pas du tout sponsorisé par Lego, absolument pas. Donc c'est des Lego qui ont été soit offerts à Ai Weiwei par le public, soit achetés. Et donc ces compositions sont faites à partir des grands nymphéas de Monet conservés au MoMA de New York. C'est vraiment un hommage direct à ces grands nymphéas, puisqu'on retrouve la structure des nymphéas du MoMA, avec notamment les bandes verticales que l'on voit. Ce que va ajouter Ai Weiwei dans ses grandes compositions, c'est aussi son histoire, et l'histoire de son père, l'histoire de sa famille. C'est un témoignage finalement assez bouleversant aussi, puisqu'il y a, dans cette composition, il a ajouté comme une porte sombre, et cette porte sombre renvoie à son passé, parce qu'en fait, son père et lui-même ont dû se réfugier en Chine du Nord, persécutés par le régime chinois, et ils se sont enterrés sous terre pour se protéger justement des exactions, et c'est ce qu'on voit dans ces deux grands nymphéas. Cette espèce de cavité noire ramène Ai Weiwei à son passé, à ce passé si difficile encore aujourd'hui, si présent encore aujourd'hui. Donc c'est à la fois un hommage à Monet, un hommage à l'histoire de sa famille persécutée, un hommage à son père, et puis aussi un clin d'œil un petit peu humoristique à la façon qu'avaient les impressionnistes de travailler dans cette touche morcelée que l'on retrouve ici avec le Lego, qui est comme un pixel. Donc le visiteur recompose en fait par son œil ces grands nymphéas.
0: Géraldine Lefebvre, merci infiniment de nous avoir emmenés dans votre exposition. N'hésitez pas, vous qui nous écoutez, à venir la visiter. Vous avez jusqu'au 27 septembre 2026 et c'est vraiment un moment formidable.
1: Merci.
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est un groupe extrêmement populaire et les musiciens du groupe se proclament ambassadeurs du compa. Le compa, qu'est-ce que c'est? Eh bien, c'est un rythme typique d'Haïti qui se chante aussi bien en anglais, en français, en espagnol ou en créole. Et l'histoire du groupe a commencé en 67 et leur musique, vous l'avez entendu, est essentiellement faite pour danser.

Ce groupe est très populaire et justement, sa popularité eh bien, a amené tous ses membres à prendre des positions citoyennes importantes et il dénonce entre autres les conditions du peuple noir, la pauvreté, l'illettrisme et puis ils ont fondé une association qui s'appelle Manger, Lire et Espérer. Donc c'est un très beau programme et là on va justement écouter une chanson qui est un hommage aux luttes des peuples noirs pour l'indépendance et la dignité.

Voilà, un bel hommage à ceux qui ont œuvré pour la liberté de leur pays. Et entre autres, on a entendu un hommage à Patrice Lumumba, c'est vrai, qui a payé de sa vie ses idées. Et puis Mandela, qui a passé quand même 27 ans en prison. Donc ce n'est pas rien. Et voici maintenant un sujet épineux, mais un sujet épineux traité quand même avec humour. C'est le sujet du piratage.

Et pour finir, eh bien, nous allons laisser ce groupe donc Tabou Combo disserter sur une question, un thème éternel, l'argent ne fait pas le bonheur. Voilà. En tout cas, nous, on se retrouve la semaine prochaine avec plein de musique et ça, c'est du bonheur. Au revoir.

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Amis auditeurs, bonjour. Aujourd'hui, des motets de Marc-Antoine Charpentier, l'ensemble Correspondance sous la direction de Sébastien Dossé. Celui-ci nous fait une petite introduction à ses œuvres et je vous lis ses lignes. Charpentier est l'une des figures musicales les plus touchantes du grand siècle. Pour avoir côtoyé sa musique depuis plus de 10 ans par la lecture des mélanges, par l'écoute, l'édition ou la musicologie, j'ai proposé aux musiciens de l'ensemble Correspondance un travail de plusieurs mois autour de ce compositeur. Ce disque se présente donc comme le fruit d'une année de recherche et de travail collectif autour d'un son et de couleurs dont l'invention commune a été guidée par la fréquentation assidue d'un grand nombre de pièces composées autour des années 1680. Après avoir découvert la richesse de toutes ces musiques, cueilli toutes ces fleurs, l'alambic a fait le reste. Nous écouterons tout d'abord 4 numéros. Tout d'abord, un prélude pour ce que l'on voudra. Deuxièmement, une pièce brève, l'antienne pour la fête de l'Assomption, In Adorem Unguentorum, qui est accompagnée de flûtes, qui, par leur timbre et l'intime dialogue qu'elle cite avec la voix de dessus, distille toute la sensualité émanant du texte. Troisièmement, psaume 127, Beati Omnes, décrit le bonheur des hommes dans la crainte de Dieu. Et quatrièmement, O Sacramentum Pietatis, qui est un motet pour l'élévation, dont la seconde partie commence par le début de la prière attribuée à Saint Bonaventure, Transfige Dulci Sime Jesu.

Nous écouterons maintenant le Pie Jesu qui utilise le dernier verset de la séquence de la messe des morts, Pie Jesu Domine, Dona Eis Requiem, ainsi que sa mélodie grégorienne et un texte d'origine inconnue, Qui pro peccatis hominum. Nous écouterons aussi le texte Gratiarum actiones pro restituta regis, qui a été élaboré à partir d'extraits de psaumes, le psaume 17, le psaume 6, auxquels des passages inventés ont été mêlés. Après le Pie Jesu, nous écouterons une sonate de Jacquet de la Guerre.

Voici pour terminer deux motets, Magdalena Lugens o voce sola cum symphonia. Ce motet se situe dans le temps de la pénitence, sola vive bat in antris Magdalena Lugens, dans le ton efféminé, amoureux et plaintif de mi mineur. Cette grande déploration se caractérise par un mouvement d'adoration mêlé de souffrance qui porte la parfaite amante vers le Christ. Et pour terminer, dans Supplicatio pro defunctis ad beatam virginem, Charpentier utilise les trois premières strophes de la prière à Marie pour les âmes du purgatoire, que l'on disait les dimanches de novembre.

écoutions aujourd'hui quelques motets de Marc-Antoine Charpentier par l'ensemble Correspondance, sous la direction de Sébastien Dossé, qui était aussi à l'orgue au clavecin. J'espère que vous aurez aimé cette interprétation. 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